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0: yes sir, hey, il est maintenant 22h et c'est l'heure de ton chiffre de soir. Ben oui, avec moi-même Tom Pousse qui vous accompagne pour les deux prochaines heures. Ça promet gang, c'est du... Il y a du très pesant qui s'en vient sur les ondes de CGMD 96.9 dans mon show. Je vous ai fait une très, très, très bonne programmation. Et en parlant de bonne programmation, on commence live du Punch In avec du Five Finger Death Punch avec Legacy. Tout ça et encore plus de fun sur les ondes de CGMD 96.9. Oh yeah!
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rebonsoir dans votre chiffre de soir. C'est toujours Lou Alex à l'appareil. Et pour ce qui est du reste de l'émission, ça va être un peu plus musical qu'au début, qui était un petit peu plus avec des nouvelles et tout ce qui se passe dans l'univers du rock et un petit peu du gaming. Mais là, on va faire surtout des blocs musicaux, mais je vais quand même vous dire pas mal qu'est-ce qui va se passer dans les prochains blocs musicaux. Alors, le prochain en tant que tel, c'est plus axé sur un spectacle qui s'en vient à Québec, plus précisément à l'Agora Port de Québec, le jeudi 10 août prochain 2023. Les portes ouvrent à 6h, le spectacle est à 7h et ça va être, honnêtement, j'ai vraiment hâte à ce spectacle-là. Ça va être Outer Bridge avec Seven Dust et Mammoth WVH. Alors, on va passer une chanson de chaque groupe. Les billets en tant que tels, si vous intéressent, sont vraiment pas si chers que ça. C'est 67$ et 64 sous pour un spectacle de cette envergure maintenant. C'est vraiment pas si cher que ça. C'est sûr qu'il y aura peut-être pas autant de pyrotechnique, mettons un Muse ou un Kiss, mais allez avoir du rock et du metal pendant, bon, 4 heures de temps. Ça va être solide. 3-4 heures de grosse musique, ça va faire la job bien en masse. Alors, on vous envoie ça directement dans le chiffre de soir. Vous êtes à l'écoute de CJMD 96.9.

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Yes, sir, yes, sir. Hey, attache ta tuque avec de la broche. Attache tes bigoudis, ma tante, parce que ça va défriser. Ça sera un moyen temps. Ben oui, c'est l'heure de vos Rock News. Oh, yes.

Ben oui, on commence en force avec du très, très, très pesant. Au début, j'étais pas sûr. J'ai dit, coudonc, c'est-tu un montage IA, tu sais, à cette heure, il y a tellement d'affaires que tu peux faire avec l'IA. Mais non, c'est bien une toute nouveauté. Ça s'intitule Joseph avec Falling in Reverse. Ben oui, les gars de Falling in Reverse qui a fait une association avec Corey Taylor et Serge Tankian de System of a Down.

Ça, c'est du pesant, c'est du très, très, très, très lourd. Hey, on s'en va en live à Saint-Tite.

Yes. Hey, le prochain band que je vous présente, vous le savez, ça reste un classique ici dans votre shift de soir. On parle nul autre que Greta Van Fleet.

Greta Van Fleet qui s'en vient avec un nouvel album avec Palace for People le 9 octobre avec un total de 13 chansons, 12 minutes, 29 secondes de pur plaisir pour la chanson que je vais vous présenter cette semaine. C'est Tear It Down.

Yes. Hey, la dernière nouveauté de cette semaine, c'est... oui, c'est un petit peu plus country, mais c'est nul autre que Morgan Wallen.

Et la toune que je vous présente, c'est Last Thing You Need, tirée de l'album GTA 6, qui s'en vient et qui promet d'être très, très, très excellent.

Yes, sir. Hey, garde ton chapeau de cowboy, tes bottes de cowboy proches, parce que le bloc country s'en vient de pas long. Et nous autres, on retourne en rock and roll. Oh, yes, sir.

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4: Hey, salut, c'est Marteau. 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Yeah!

Yes, sir, yes, sir. Hey, merci, mon chum. Marteau, c'est très, très, très apprécié. Yes, hey, on commence le bloc 100% country avec du Luke Bryan. Ben oui, Luke Bryan qui a sorti son nouvel album Sing pour un total de 12 chansons. 37 minutes, 27 secondes de pur plaisir. Et cette semaine, on vous présente Word on the Street sur les ondes de CGMD 96.9. Attache ton chapeau de cowboy, mets comme il faut tes bottes, mais les serrer, serrer, serrer, parce que ça part direct là. Hi-ha!

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2: Okay, salut, c'est Marteau Napoli. Voici ton bloc 100% country, présenté par Country Storm dans ton chiffre de soir sur les ondes de CJMD 96.9 FM.

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2: 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Ben oui, il est beau, nignou, nini.
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Hey, ça, c'est très, très bon. Ça, c'est du franco comme on l'aime. Eh ben oui, c'est déjà la fin du show. J'espère que vous avez apprécié la sélection musicale. Et, ben oui, on se dit à dimanche prochain, même heure, même poste. Mais restez sur les ondes de CGMD, parce qu'il y a une excellente programmation tout le long de la semaine. Et nous autres... Hey, je vous ai pas laissé tout seul, bien sûr. J'ai mon petit hommage à Bob Bissonnette qui s'en vient avec « Mettre du tape sur ma palette ». Et sinon, on se dit à dimanche prochain, même heure, même poste, pour un autre chiffre de soir. Et d'ici là, passez une excellente semaine sur les ondes de CGMD 96.9. Ciao!

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1: Parle-moi un petit peu de ton parcours, Jack. Tu sais, mettons, quand t'étais plus jeune, tu t'enlignais-tu dans l'humour? T'avais-tu un chemin déjà prédéterminé? Quand est-ce que c'est arrivé, ça, l'humour, dans ta vie?
2: Non, c'est ça. Moi, ma mère est morte du cancer, puis elle me trouvait drôle. Fait que quand elle est partie, j'ai fait, ben, bon, on va y aller. On va essayer ça, tabarnak.
3: C'est vrai, ça?
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3: T'as-tu parlé de ça avec le fils de Patrick Bourgeois?
2: C'était mon deuxième sujet.
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0: merci.
1: J'ai essayé de pas avoir d'attente. Je veux juste dire merci. Et ceux qui sont concernés se reconnaissent. Merci particulièrement le public. Et merci, un gros merci spécial à ceux qui n'ont pas cru en moi, parce que c'est probablement le

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2: Alors, quel genre de joueur je suis? Un type qui joue l'offensive ou la défensive? Ni l'un ni l'autre. Je m'adapte à l'adversaire. S'il aime attaquer, je le force à se mettre sur la défensive. Si c'est le genre plutôt prudent, je l'oblige à prendre des risques. Quand tu viens ici, petit, laisse ces conneries à la porte. Tu accapares chaque pièce comme si tu souffrais de les perdre. Tu veux mon roi? Alors il faut venir prendre mon roi. Les autres pièces ne sont qu'un moyen d'y arriver. Tu regardes juste la vie qui passe. Tu crois que du moment que tu ne coules pas, les choses vont comme il faut.

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1: Ah oui, il est colon, ben oui. Mais au moins, il me fait pas des trucs tordus comme eux autres. C'est pour ça que ça fonctionne. Et dans les états-clés, il est en augmentation. 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J'ai annoncé que le 5 novembre, ça va être le gros orange qui va être élu président, à moins qu'il se fasse tirer.
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1: Bonjour, Guillaume Raté-Côté ici de la radio de Lévis. J'appelle parce que j'ai plusieurs rapports d'entrepreneurs, on est en affaire avec beaucoup de gens, qui disent qu'ils ont peut-être des problèmes avec le degré de considération qu'ils ont, auxquels ils ont droit quand vous faites des visites dans leurs entreprises et vous leur demandez, par exemple, votre permis d'entreprise. Et qui après, bon, ils se font dire que peut-être s'ils l'ont pas, ils pourraient être fermés. Puis là, après ça, ils font des démarches, puis c'est fastidieux. Il semble y avoir quelque chose, un problème spécifique avec les lave-autos aussi. On aimerait vous parler, mais en onde, parce qu'on aimerait votre version des faits, parce que ça fait quand même plusieurs fois que votre nom sort.
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1: Ouais, ouais.
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0: Bocquet et Laurent Létourneau. J'espère que vous allez bien.
1: Moi, c'est le cas. Je vais très bien.
0: J'ai fâché un peu hier. Mais j'ai pris sur moi. Je vous expliquerai pourquoi bientôt. Comment est-ce qu'il va, Rémi?
2: Ça va très bien. Ça va très bien. Je pense que je sais pourquoi tu t'es fâché un petit peu hier.
0: Oh oui.
2: Puis, avec... Ça me rend quand même heureux.
0: Toi, c'est ça. Ouais. Au contraire, toi, ça te rend heureux. Mais là, vous allez... Encore une fois, on me disait que c'est une bagatelle. C'est un détail. Je sais. Mettons les choses en contexte. Mais vous le savez, je suis un passionné de football. Et j'ai un club... Je sais pas pourquoi j'ai développé une appartenance aux Ravens de Baltimore là, depuis 1999. Je ne serais pas sur Washington, je ne serais pas encore moins sur le Baltimore, c'est Washington qui est proche. J'aimais un joueur à l'époque qui avait été repêché quand la concession est arrivée dans la ligue. Ça a été ça, puis après ça, j'ai jamais changé d'équipe. On peut dire que j'ai été fidèle. Et là, hier, je m'installe pour regarder ma NFL. Il y avait plein de parties. Là. Il y avait encore des parties à 13h, 16h30, 20h. Vous le savez, dimanche, souvent, je suis là, mais pas tout à fait là. Je suis chez nous. Puis je vais réagir lors de ma rencontre. Qui jouait contre qui? Contre les Saints, Rémi.
2: Ouais, les Saints de la Nouvelle-Orléans.
0: Ouais, là, c'est ça que... Premièrement, j'ai regretté.
2: Tu sais, le pire, c'est que t'es plus un vrai fan de football, dans le sens que tu suis ton équipe, tu connais les membres de l'équipe.
0: Oh oui.
2: Tu connais leur pointage, leur position dans la saison sont rendues où. Moi, je sais pas. Mais je trouve que j'ai une meilleure raison de m'être associé à l'équipe des Saints que toi de t'être associé à l'équipe des Ravens.
0: C'est juste le logo.
2: Ben oui, c'est ça, man. C'est l'héritage de la fleur de lys de la Nouvelle-Orléans, man. Tout le monde au Québec... De...

0: frontière. Parce qu'ils ont fait ça durant juste avant de d'inaugurer le stade. Il y a eu pendant le week-end, il y a eu plusieurs activités. Puis il y en a une, c'était le carrière, un ancien carrière des Bills, qui lançait le ballon, Rémi, dans le fond, où les chutes Niagara, comme l'autre bord de la frontière. Puis là, il y en avait un qui l'attrapait, un carrière ici canadien, qui l'a renvoyé. Fait que c'était la première fois qu'il y avait deux gars qui se lançaient le ballon sur la frontière.
1: C'est très cool, c'est très cool.
0: Trouvez ça cool.
1: Le ballon valait-tu moins cher ou plus cher en arrivant? Non. Là, il a pas...
0: Quand il arrivait aux États, il était plus cher.
1: Il était 25%.
0: Il revenait au Canada, il y avait des tarifs. Mais non, on va pas là-dedans partout. En marque que ce gars-là, il est complètement flyé, là, l'ancien carrière des Bills, là. Durant la retransmission, là, ça c'était la semaine passée, là. Mais disons, durant la retransmission du match, tu sais, qu'est-ce qu'il a fait, Rémi? Parce que tu le sais, c'est quoi qu'ils font, la Bills Mafia, habituellement. Tu te rappelles? Les fans des Bills, qu'est-ce qu'ils font souvent? Ils pètent des tables.
1: OK, mais ben, il me semblait que ça sonnait... Il me semble que c'était violent.
0: Ah oh, oui, eux autres, c'est des vrais trubans, là. Lors des tailgates, là, ça pète des tables. Ça boit de l'alcool dans des boules de quille, aussi. Je sais pas c'est quoi l'alcool qui se retrouve dans les dites boules de quille. C'est sûr c'est du fort, là. Mais ils boivent ça de même, même la boule, puis ils la laissent tomber après. Bang! C'est comme un statement. Puis les tables, là, on saute de VR, là. Des fois, c'est pas toujours brillant, là. Des fois, il manque la table. Des fois, ils mettent la table en feu. Des fois, lorsqu'il manque la table, là, sur l'asphalte, là, disons qu'il essaie de faire une pirouette, c'est là que ça devient plus dangereux. Mais, yeah, c'est l'expérience complète. Mais c'est ça, le gars. Alors qu'il est analyste, maintenant, il est rendu analyste à la TV, là. C'est un ancien carrière de la NFL, là. Lui, il a dit, « M'en péter une table, moi. » Fait que là, il a monté, là, je me rappelle pas c'était quoi l'échafaudage exact, là. Puis il a sauté. Les autres commentateurs étaient comme, ouais, fais attention à toi, là. On veut pas que tu te fasses mal à laine ou quelque chose du genre, là. Tu sais, sauter quand même, à travers une table, tu le ferais-tu, toi? Un tailgate? Disons là, que t'es sain, c'est sain, c'est pas ça, eux autres, leur tradition, là. Ils ont pas ça, là. Mais si c'était.
1: Ce serait mieux que je le fasse pas. Si je le fais, là, c'est plus parce qu'on est plus tard dans le tailgate puis que ça aurait été un tailgate arrosé.
0: Ça prend pas de temps qu'un tailgate devienne arrosé.
1: Idéalement, ne pas me laisser faire ça, mais je comprends très bien le crowd du tailgate qui va de plus être à m'encourager.
0: Ah oui, ah oui, oui.
1: C'est pas vrai que tout le monde va espérer que je me blesse pas. Là.
0: Ben non, pas un game.
1: C'est ça.
0: Lors d'un voyage l'année dernière, il y a deux
1: c'est
0: ans...
1: C'est très tiens ma bière là, comme idée. Là.
0: Lors d'un voyage il y a deux ans, c'est ça, j'étais avec une gang de... Pour moi, il était à l'université. J'avais fait... du côté de rêve sportif, là. Puis le gars, il avait carrément acheté une table à un gars de l'endroit, là. Puis il a dit, c'est parce que je veux la défoncer. Puis là, ses chums, ils l'ont tout craqué. Ah ouais, vas-y. Ça a bien été, relativement, là. Il s'était fait mal un peu au coude sur l'asphalte, c'est sûr, là.
1: Ah ouais, c'est ça.
0: Tu pars en hauteur, puis ton objectif. Tu sais, il n'y a rien de bon qui peut sortir de ça. Moi, je le dis tout le temps. À des personnes que je connais, que j'enverrai pas en dessous du boss, puis je veux pas les mettre sur le spotlight, surtout qu'ils ne peuvent pas se défendre. Mais moi, je n'ai jamais compris quelqu'un qui devient violent, qui se fâche, puis qui frappe dans des objets inanimés. C'est quoi le
1: ça dépend de l'objet inanimé.
0: Ah non, ça donne rien.
1: Mais faut que tu frappes dans quelque chose qui est moins solide que ton propre poing, tu sais.
0: Déjà.
1: Idéalement, là.
0: Un punching bag, OK, peut-être, là. Je peux comprendre,
1: on se défoule.
0: OK, non, il y a des objets inanimés.
1: Travailler ta technique.
0: Des objets inanimés que je peux comprendre, c'est fait pour, là. Mais tu sais, de frapper dans un mur, là, ou de varger une porte, là, on va prendre les vrais termes.
1: Ou une télé, j'ai déjà vendu des télés, dans le passé, dans mes jobs, puis c'est arrivé quand même un bon quelques fois, là, que c'était des gars, 100% du temps, c'était des gars qui me disaient, « Ah, hier, je me suis fâché après ma TV, je donnais un coup de poing dedans. As-tu une TV à vendre? » Fait que, tu sais, moi, je trouve qu'il y a du bon à sortir de ça, parce que je faisais de la vente à la commission là-dessus. Fait que ça, c'est bien.
0: Oui, ouais, mais ça, c'est...
1: C'est arrivé quand même au moins quatre fois, là, ouais. Dans l'espace de 3-4 ans. Là,
0: ça, c'est égoïstement pour le commerce. Mais, tu sais, il y a... Jamais que la TV va...
1: aller mieux après.
0: C'est ça. Il n'y a aucune chance que la TV fonctionne mieux. Puis, il n'y a aucune chance que la TV fasse... Et elle te répond, là, « Ouais, t'es fort! »
1: Ouais.
0: Ça valait la peine. Et même dans un mur, là, tu fais un trou dans un mur de gibroc.
1: Non, mais tu sais, je parlais à ces gars-là, je parlais, ils étaient très sereins dans la boutique, là. Fait que peut-être que ça les avait défoulés. C'est pas bon de refouler toujours, tu sais. À un moment donné, il faut être capable de s'extérioriser, d'exprimer notre point de vue.
0: Je salue des d'anciens amis qui ont déjà lancé un ballon de foot dans TV et autres. Tu sais, comme moi, là, hier, j'aurais pu faire ça. Moi, là, mes Ravens, là, c'est simple, là. Puis j'ai vu un commentaire qui revenait, là, de plusieurs fans, là. Sont en train de nous rendre soit agressifs, soit alcooliques.

0: Moi, j'ai mangé mes émotions hier. Là.
1: OK.
0: J'ai une très bonne côte levée que ma conjointe avait faite. J'ai mangé ça. J'en ai beaucoup trop mangé. Là. C'était vraiment... là. Puis là, après avoir mangé côte levée, je mangeais encore. Elle disait, t'as pas faim, vraiment. Laisse-moi là.
1: C'est ça, j'absorbe.
0: Je mange mes émotions.
1: Bon, ben, c'est ça. Fait que c'était un peu une façon de te défouler.
0: Ouais, mais au moins, je frappe pas. T'sais, j'ai pas brisé ma TV. Là.
1: Non. Mais c'est de prendre une décision pour absorber ça là, qui amène rien de bon.
0: C'est si j'avais commencé à être agressif puis à fesser partout, puis là, je crie beaucoup moins en passant. Pour rassurer mon voisinage là, qui m'entendait à l'époque. Je crie beaucoup moins. J'ai un petit chien, hein. Puis lui, il la ressent, la colère, l'anxiété. Puis c'est déjà arrivé que j'ai crié, puis je le sentais, là, comme il tremblait un peu, je me sentais comme une marde. Je m'excuse de dire ça, là, mais c'est le terme, là. Je me sentais vraiment...
1: Criait de joie ou, ben non, de désespoir, là?
0: De fâché, là.
1: De colère.
0: Parce que mes Ravens, là, c'est simple. Là. OK? Ils sont souvent favoris. Souvent, la balloune se fait gonfler, là. Le monde prend le Kool-Aid mauve, là. La semaine dernière, là, ils ont été incroyables contre les Colts. Les Ravens sont revenus en force, favoris pour le Super Bowl. Tu sais, ça va trop vite, j'aime pas ça.
1: Le deuxième semble qu'il était reconnu comme la meilleure équipe de la Ligue. Là.
0: Ben oui, c'est ça. Mais c'est souvent ça. Puis là, il arrive contre une équipe comme les Saints.
1: Que tu méprises.
0: Je ne méprise pas du tout. J'ai rien contre les Saints.
1: Non, pas de mépris, mais que tu considères un peu comme une mauvaise équipe.
0: Ben, techniquement, ils sont
1: très surprenants. Ouais, t'as des statistiques qui back ce que tu dis là.
0: Ouais, mais cette année, ils sont très surprenants. Puis, comme je l'avais avancé un peu, par contre, là, je vais me taper dans le dos. Moi, sans dire que je les mettais en série éliminatoire, le carrière fait beaucoup mieux que ce que. Puis, tu sais, la NFL, tout est par rapport au carrière. Hein,
1: comment il s'appelle, hein, mon carrière? Hein?
0: Tyler Shaw.
1: Tyler Shaw.
0: C'est comme ça que ça se prononce, là, mais c'est S-H-O-U-G-T. Je crois que ça s'écrit. Tyler Shaw.
1: Okay.
0: Puis c'est un très bon carrière, très jeune. Bonne prise de décision, pas trop stressé. Alors qu'hier, là, on te le brassait, là. Et il aurait pu abandonner avant. Parce que c'est ça, les Ravens, comme je disais. En plus d'être favoris, c'est qu'ils prennent toujours les devants, Rémi. Fait que là, moi, j'étais comme content. Puis hier, même, à un certain moment, je me disais, hey, j'aurais dû inviter Rémi. Puis on aurait pu regarder la game ensemble, tu sais. Des fois, ça nous arrive au Super Bowl. Puis là,
1: ben oui. C'était...
0: Ça peut pas être plus propice à ça. Ravens, Saints. Je me suis dit, crime, j'aurais dû inviter Rémi et on aurait mangé une bonne bouffe.
1: Ben, j'étais un petit peu fatigué de ma fin de semaine, remarque. Là, j'étais arrivé, il était 4h de l'après-midi hier.
0: Ouais, puis c'est peut-être mieux que tu ne sois pas là parce que j'aurais été bourré.
1: Ouais, d'entendre quelqu'un crier sur la game de foot et tout, je pense que j'aurais été là.
0: Je l'ai pas fait tant que ça. J'ai pas crié tant que ça, c'est ça que je te dis, Rémi, mais je deviens bougon. C'est que je parle moins.
1: Non,
0: après.
1: C'est ça.
0: Fait que là, je rumine.
1: Là, ta famille qui est chez eux, t'es déjà là, c'est pas le fun pour eux, mais au moins ils sont chez eux. Moi, je serais comme là.
0: Je suis pas seul en passant. Là. C'est ça, là, tu comprendras que ça s'est retransmis. C'est contagieux, cette affaire-là. Là. Mon gars, il maintenant, lorsqu'on l'échappe une rencontre, parce qu'on menait, là, on menait 14-3, Rémi, à mi-temps.
1: Okay.
0: Premier quart, on menait on menait par 8. Fait que là encore, tu sais, techniquement, on s'alignait vers une victoire, là. Mais je sais pas pourquoi, il y a toujours une succession d'événements qui arrivent, un appel un peu douteux des arbitres, un jeu qu'on se demande qu'est-ce qu'on fait là, on a trouvé une verge, on a seulement une verge à faire, on a le meilleur porteur de ballon de la ligue, ben un des meilleurs porteurs de ballon de la ligue, au lieu d'essayer une course d'une verge, on essaye une passe de 40 verges. Tu sais, des affaires qui étaient comme, voyons, tu sais, même toi qui est pas coach, ou tu poses des questions. Non, c'est ça, quand je disais que c'était contagieux, mon gars va s'enfermer dans la chambre maintenant. Après la rencontre, quand ça ne va pas bien, là, il va s'enfermer une petite 30 minutes. Là.
1: Parce qu'il prend pour les Ravens, lui aussi. OK, OK.
0: Fait que...
1: C'est pas parce qu'il est effrayé de toi. Là,
0: non.
1: Il barre sa porte.
0: Non. Puis il n'a pas envie d'entendre. Puis je sais que ses amis, en plus, le gosse.
1: Ouais, c'est ça. Vous vous entraiderez pas, là.
0: Non.
1: À ruminer chacun la même chanson.
0: C'est pas le temps. C'est pas le temps. Par contre, là, bravo pour tes Saints. Belle victoire. Ouais, moi, je suis capable de leur donner.
1: Ben, je suis content, pour vrai.
0: En plus, t'es à Baltimore. Puis, comme je dis, le négligé par 8, c'est pas n'importe quoi. C'est une grosse victoire, une grosse remontée. Les Saints seront à être pris au sérieux. Aussi simple que ça. Puis mes Ravens, ben là, il faut qu'ils se relèvent. Ils s'en vont jouer du côté de Rio, au Brésil, dimanche prochain, dans le cadre des matchs internationaux. Ça, c'est très le fun. Là. Mais, Rémi... En plus, je vais... Vous dire, gang, non? Vous pouvez nous texter le 418-903-5969. Je m'étais déjà protégé mentalement. Tu sais comment je suis, Rémi, quand j'essaie de me protéger psychologiquement. Là? J'ai eu une pensée. Alors que je prenais l'air avec mon petit chien juste avant la rencontre ou pendant la rencontre, là, peut-être à mi-temps. Je me disais, ouais, dans le fond, si les Ravens perdent, je serais pas fâché. Je serais, comme d'habitude, tout s'est bien passé mon week-end. J'ai été à Montréal vendredi, en passant. J'ai été voir mon gars, parce que mon gars jouait aussi au football vendredi du côté de Montréal. Les routes, c'est ça, hein? La circulation, une change partie tôt.
1: Ah, c'est difficile, il y a des travaux encore, là. Oh, il y a beaucoup de ralentis.
0: Mais une change partie tôt de Québec. Parce que le pont La Porte, le vendredi, si tu pars pas avant 15 heures, t'es fait, là. Parce que moi, j'en connais des parents qui sont arrivés sur la fesse. Ouais. Sinon, ils ont manqué le début du match. Parce que c'est une heure juste traverser le pont ici. Puis là, après ça, t'as la circulation de Montréal aussi, là. C'est ça qui arrive, là. Donc là, ça commence à être du stock, là. Moi, ça m'a pris 3h15, 3h30. Je suis parti à 14h de Québec, la Rive-Nord.
1: OK.
0: Ce qui est quand même...
1: OK, c'est...
0: Ce qui est pas mauvais.
1: Une heure de plus de ralenti.
0: Ben, c'est ça, parce que quand je suis revenu, ça m'a pris 2h20.
1: C'est ça.
0: Puis moi, je roule, tu sais, je respecte les limites, là. Plus comme dans le temps, là, qu'on... Tu sais, le 100, c'était 140, 150. On allait vite pour rien, hein.
1: Oui, mais même des fois, il faut que je fasse attention. T'sais. Ça m'arrive même d'être rendu à 140. Ça va, je suis comme, voyons, le bras par la fenêtre, puis il n'y a pas de trouble, tout est beau, chilling. J'ai pas l'impression de rouler si vite que ça.
0: Mais moi, j'ai remarqué que j'allais plus vite alors que j'avais moins d'expérience derrière le volant. Ce qui est un non-sens, là. C'est maintenant là, que j'ai...
1: Ouais, oui, ben oui.
0: Maintenant que ça fait crime, ça fait... Quoi, près de 30 ans que je conduis, jamais que je vois... En tout cas, si je dépasse 120, c'est pas long. Là,
1: moi, mon tricky, c'est en fait d'économie. Je regarde ma révolution par minute.
0: Ah, oh, je regarde
1: mon
0: ça,
1: RPM. Fait que, j'essaie d'être à, mettons, 2300 tours. Puis là, je serai jamais à 140, 150. Là.
0: Oh, moi, je suis pas là-dedans. 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Ça faisait un bruit aussi. Là. C'était plus... Sérieusement, j'ai trop étiré mon affaire. Là. J'avais la mentalité, mon ancien garagiste de l'époque, que je nommerais pas, qui était un très bon ami, mais lui, il me disait tout le temps, quand t'entends un bruit, ton char, lève le son.
1: Pas me dire de lever le son, voilà.
0: Lève le son de la radio. Ben, c'est
1: non, ça marche pas. C'est pas une science exacte, ça.
0: Non, mais en même temps, quand c'est notre émission, j'espère que vous nous écoutez encore plus fort. Fait que, on vous salue, mais occupez-vous de votre voiture.
1: Ouais, mais je te suggère de checker tes brakes, là, si, parce que, tu sais, au début, t'as les plaquettes de frein. Après ça, t'as les 10. Souvent, tu vas changer les plaquettes et les 10. Mais ouais. Si t'attends trop, ben là, tu vas changer ce qu'on appelle les gallipers ou calipers. Là. Ouais. Puis c'est ça qui pince, en fait, tes plaquettes contre le 10 puis ton étrier de frein. Là.
0: Je pense qu'il y a pas
1: ça, ça coûte cher quand t'es rendu là. Ça, moi, je vais déjà arriver. Puis tu sais, quand t'entends... Oh,
0: c'est
1: aux intersections, ça va pas bien.
0: C'est ça. Parce que moi, tu sais, j'ai la voiture à ma conjointe des fois que j'utilise aussi, puis j'ai la mienne. Mais tu sais, quand je fais des transports, je fais des lifts. Oh, oui. À mon gars et à ses coéquipiers, là, quand c'est mon char et que ça faisait ces bruits-là. Là.
1: Quand t'as d'autres mondes en plus que ta famille, tu sais, c'est comme. Hey,
0: c'est ça, hein? C'est un peu gênant.
1: Ouais.
0: Mais je veux remercier
1: ça
0: Dan.
1: C'est sécuritaire, ton
0: 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Vous avez quoi que ce soit, premièrement, ça n'est pas dispendieux. 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Là. Vendredi, ma voiture était prête. 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Puis ça allait super bien.
1: Ah, puis il connaît son affaire. J'en ai fait faire beaucoup sur mon Yaris dans le temps. Puis,
0: Fait que, non, c'est ça, le voyage à Montréal, c'est relativement bien passé. Tu sais, un peu plus de trafic. J'ai trouvé un peu... peut-être c'est moi, là, encore, là, qui accroche sur des niaiseries, là. Mais en revenant, il y avait, tu sais, des zones de travaux. Mais, tu sais, bien sûr, les travailleurs travaillent pas nécessairement en pleine nuit. Puis, tu sais, la limite était peut-être de 80, Rémi. Puis là, il y avait un radar photo.
1: Ouais. Puis, il y en a, hein? Il y a des annonces de radars, mais des fois, on dit, ouais, il ne faut pas en avoir, ils mettent la pancarte juste pour faire peur. Eh bien, non, il y a des radars.
0: C'est pour ça que je voulais juste prévenir les gens. Oui, il y a des radars, même s'il n'y a pas de travaux qui sont réalisés dans le moment. Le radar va flasher parce que j'ai vu de l'autre bord de l'autoroute, c'était un stroboscope.
1: Ah ouais?
0: Ah oui, ça flashait.
1: Et puis c'est des amendes doublées parce que t'es en zone de chantier.
0: C'est ça. Ouch! C'est tout ce que j'ai à dire. C'était une très belle rencontre là-bas. Puis c'est. Puis j'ai mangé de la bouffe d'aréna. Je pensais qu'il avait enlevé la malbouffe des arénas, mais clairement pas dans ce coin-là. Là. Peut-être que peut-être qu'ils ont arrêté.
1: Non, mais certaines arénas.
0: C'était un boss, ça. Parce que moi, je me rappelle quand je faisais de la Beauce en. De la radio en Beauce, il y a un bout, là. Il voulait enlever tout ça. Là,
1: ça s'était frites. Parlé. Certains ou certaines arénas, c'est-tu masculin ou féminin en aréna?
0: Un aréna.
1: Ouais, c'est ça. Parce que certains arénas avaient enlevé la malbouffe du menu pour servir des féculents, des salades et tout.
0: Ouais.
1: Puis il me semble que ça allait pas si bien pour le restaurant là, de trois mois après. T'sais, c'est une bonne idée, c'est bon pour la santé, mais c'est vraiment contre-habitude. Là. Okay. Fait que c'est dur. C'était à contre-courant solide. Là.
0: Fait que non, ça a été, comme je dis, un beau week-end. Toi, t'es allé du côté de Saint-Tite.
1: J'étais du côté de Saint-Tite. Ouais,
0: ouais, ça a brassé à Saint-Tite.
1: Ben là, médiatiquement, oui, ça a brassé. T'sais, moi, j'étais là à Saint-Tite, puis j'ai connu une ambiance très festive, très festivalière.
0: T'étais là quand?
1: Je suis arrivé là jeudi sur l'heure du souper, puis je suis reparti hier vers 11h.
0: OK. Est-ce que le fait que là, à un moment donné, ça commence à se
1: faire. Je t'ai rendu couché. Aucune des deux soirées, j'étais encore là à 4h du matin.
0: Non.
1: Ça, entendons-nous là-dessus. Là.
0: Ouais, parce que pour les.
1: C'était très familial. J'étais allé avec mon frère, mes nièces, puis un couple d'amis qui avaient des enfants eux aussi. Là.
0: OK.
1: Donc, deux roulottes.
0: Juste préciser, parce qu'on fait référence aux incidents qui sont survenus, puis c'était à 4h du matin.
1: C'est ça. C'est
0: une voiture qui a happé 6 personnes, qui les a blessées. Puis là, on ne laissait pas aller trop de détails. Le gars s'est fait arrêter, finalement, là, dans la région de Québec.
1: Dans le coin de Québec.
0: Ouais, c'est ça. Le gars s'est poussé. Là. Clairement, là, il devait être en fac.
1: Il avait contacté les facultés affaiblies. Je pense aussi qu'il était faculté affaibli.
0: Là, il y avait des
1: rumeurs. Il y a beaucoup de versions, hein, cette histoire-là.
0: Ouais, il y avait...
1: Puis même à Saint-Tite, le lendemain, ça, c'est arrivé dans la nuit de vendredi à samedi.
0: Okay.
1: Fait que le samedi, nous, dans l'avant-midi, on marchait dans la ville, dans le site. Puis là, on entendait plein de monde du coin de l'oreille parler à quelqu'un au téléphone. Ah, je pense qu'il y a amené un qui dit 11 blessés. Là, j'étais comme, il y a-tu 11 blessés pour vrai? Puis une autre personne qui parlait d'un décès. Là, j'étais comme, y a-tu un décès? T'sais, on savait pas les vraies versions. Là.
0: Non, c'est ça. Puis des fois, l'enflure, tu sais, les gens, à force de se parler.
1: Les arabes dans un village que là, il s'est rempli à craquer de monde. Je veux dire,
0: c'est sûr. C'est sûr que là, les faits deviennent altérés. Puis les services de police, les autorités, la plupart du temps, laissent ça aller au compte-gouttes, là, les détails. Fait que c'est là que ça peut laisser place à interprétation. On a entendu aussi qu'il paraîtrait que c'était un conflit qu'il y avait avec cette gang-là, puis il est revenu. Mais à savoir si c'est vrai, je ne sais pas. On le verra éventuellement. Mais
1: pour vrai, moi, je veux refléter vraiment, tu sais, outre ces incidents-là qui peuvent arriver à peu près n'importe où.
0: Ben oui,
1: où les gens, des fois, vont abuser d'alcool et tout. Ça n'a rien à voir avec le festival.
0: L'effet de gang, l'effet d'alcool.
1: Ben oui, c'est ça.
0: Puis là, ça veut chicaner, ça veut se pogner. Ça va arriver partout. Mais juste avant que tu nous parles, là, que puis tu sais, tout le monde... Je pense que tout le monde considère là, Saint-Tite, là, c'est une super belle place, c'est un festival. Écoute, c'est rendu... C'est une institution,
1: même pour
0: là,
1: vrai,
0: Saint-Tite.
1: J'étais étonné de comment les commerçants sont gentils avec le monde.
0: Les
1: il y a beaucoup de places, là, les commerçants. Oui, mais les résidents, ben, on ne sait pas qui résidait, mais les commerçants, tu sais qui,
0: ouais.
1: Parce que c'est plein les rues.
0: Oh,
1: mais tu sais, des fois, ils sont comme, on dirait, tannés à certains endroits, des commerçants, de se faire, je sais pas, négocier et tout. Parce que Saint-Tite, le monde était patient, funny, ils faisaient des jokes, on était avec les nièces. Puis, tu sais, un petit cadeau, des petites lunettes qui éclairent à chacune des nièces, puis même l'autre petite fille de notre amie, tu sais, des gratuités comme ça. Puis le monde était vraiment smart, là. Ça embarquait des blagues. Tu sais, à un moment donné, ils vendaient des matelas, je pense. Puis là, il y en a qui voulaient comme s'asseoir, essayer le matelas, tu sais, qui peut se pencher comme au 45, une espèce de matelas style hôpital, là, pour chiller là. Puis là, le gars, il dit, ouais, tu sais, on veut chiller un peu, là, mais tu sais, d'habitude, je voudrais que ma clientèle, normalement, est plus âgée que vous autres. C'est ça qu'il nous dit. Puis là, moi, je dis au monde qui était là, tu sais, on n'est pas venu ici pour dormir, là. Je pense qu'on a d'autres choses à faire. Tu vois, ouais, bon, hein, qui comprend. Puis, mais tu sais, tout en riant. Puis c'était vraiment.
0: Ah, on était un bon enfant, là.
1: Ouais, c'est ça. Ouais, très bon enfant.
0: Est-ce que t'as senti sur place, étant donné qu'il y a eu les incidents, c'est tout le monde en jasait, là, comme un peu à mot couvert, mais est-ce que, je sais pas, vous autres, est-ce que ça vous a refroidi?
1: Une peur de venant des gens, mettons? Non. Du tout.
0: Parfait.
1: Puis c'était comme c'est triste, comme une tragédie qui est arrivée. Le monde était déçu un peu que ça soit arrivé. Là, ce que je sentais un peu dans le pouls, là, mais pas aucune peur. Puis personne ne s'est empêché de ressortir le samedi soir après. Là. En tout cas, moi, de ce que j'ai senti, zéro pin-bar.
0: OK, fait parfait.
1: Non, c'est vraiment, man, c'est hors de l'ordinaire, ce festival-là. Man.
0: C'est quoi, t'as vu? T'as-tu vu une parade? T'as-tu vu...
1: Non, on n'a pas été là à la parade.
0: T'as-tu vu des compétitions de cowboys et autres? Ou...
1: Non, j'ai pas été voir le rodéo. Je te dirais, on chillait dans la ville. Beaucoup.
0: Est-ce que t'as consommé de l'alcool, Rémi?
1: J'ai consommé un petit peu d'alcool le samedi soir. Ouais. Le samedi soir, j'ai dû me coucher vers 1h. Maintenant, on s'est rendu compte qu'ils vendaient des petites bouteilles de Fireball.
0: Ouais.
1: Puis là, on a
0: bu. Bouteilles de phare?
1: Ouais, les petites bouteilles de phare. Mais il n'y avait pas trop d'offres de fort, hein. Puis je trouve que c'est une bonne idée aussi. Moi, j'étais comme, je sais pas, moi, des petits whisky ou quelque chose du genre, là. Mais moi, le seul fort que j'ai vu disponible, c'était les mini bouteilles de Fireball.
0: OK.
1: Puis, au travers de ça, tu peux boire tes bières, mais tu sais.
0: C'est vrai que le fort, des fois, ça fait perdre la raison vite à certaines personnes.
1: Non, c'est ça. Clairement.
0: Je vise pas, là.
1: Un moment donné, il y avait un gars dans la rue. Lui, il s'était donné, je pense, avoir une roulette de tape gris. Puis là, il tapait toutes ses canettes ensemble qu'il buvait. Puis là, il était rendu avec une tour de canettes d'à peu près 15 pieds de haut, même plus que ça.
0: Oh, mais ça dépend. Il y a peut-être des chums qui en ont bu aussi, là.
1: Oh, oui, ben oui, c'est ça. Mais lui, c'est comme improvisé à amuseur de rue de main. Puis là, le monde était autour. Puis il regardait sa tour de canettes. Là, on voit ça un peu. Puis on venait d'en fumer un petit.
0: OK.
1: T'as Saint-Tite, tu sais.
0: Quoi?
1: Ben oui, c'est rare, mais à Saint-Tite, je dis que on peut bien.
0: T'as pas besoin de le dire du bout des lèvres. C'est autant légal que l'alcool.
1: Ouais,
0: puis là, je veux parler de ça justement en passant.
1: Mais tu sais, c'est ça. Le point était que, tu sais, on vient de fumer ça, on marche, on voit le gars comme avec sa tour. Puis là, après ça, on voit des policiers passer sur des gros chevaux de trait. Tu sais, c'est comme un cheval géant, ça, un cheval de trait.
0: Ouais.
1: Tu sais, là, on était comme.
0: Cheval de trait.
1: Un cheval de trait.
0: OK.
1: Ça, c'est des grosses pattes. C'est ça qu'on utilisait pour labourer les champs.
0: Le cheval de trait, c'est d'autres choses, là. On mettait le monde dedans pour.
1: C'est pas un compliment.
0: Ben, ça dépend, ça peut être un virus aussi.
1: Mais tu sais, d'avoir un gars qui joue avec une tour de canette de 15-20 pieds de haut, puis après ça, des gros chevaux avec des polices dessus, on dit que c'est comme des scènes qui succèdent comme dans un rêve, genre.
0: Ah ouais?
1: Tu sais, des affaires par rapport, là, que tu vois, qui n'ont aucun lien ensemble.
0: Est-ce que c'était une première fois pour toi?
1: Ça faisait à peu près 25 ans que je n'étais pas allé.
0: OK.
1: C'était quand j'étais jeune avec mes parents, on y allait souvent. Mais moi, dans ma vie d'adolescence et plus vieux, c'est pas.
0: C'est pas quelque chose que tu faisais.
1: Que j'ai continué, hein, c'est ça.
0: OK.
1: Tu sais, c'était comme, man, c'est hot, là.
0: Ah non.
1: C'est comme d'un rêve, là.
0: Moi, je trouve ça superbe, là. T'sais, les gens se mobilisent, le monde trippe.
1: Si t'avais vu mon manteau, j'avais un manteau qui faisait un peu ranch. J'avais quand même un coat sur Temu, que je trouvais, tu étais comme quadrillé bleu et blanc. Temu? Ouais. Puis quand il est arrivé, j'étais comme ça, mais. Il avait pas l'air de ça, sa photo internet.
0: Ouais, mais
1: il était full western, Ren. J'étais comme, man, ça faisait plus urbain propre, moi, sur la photo que j'avais vue.
0: Temu, c'est ça. C'est que tu commandes quelque chose, ça arrive, tu fais... Il me semble que c'était pas ça.
1: Non, ça ressemblait pas à ça, pas à tout. Là, ça avait l'air comme vraiment une couverte de cheval, le coat. Mais là, quand j'ai su cette année que j'allais à Saint-Tite, j'ai dit, hey, ben, m'a sorti mon coat des boulamites, puis je vais l'amener.
0: Ouais.
1: Ma belle-sœur, au début, était comme, il me semble ton coat est... Je suis pas sûr. Mais t'es vraiment pas sûr du coach. Qu'est-ce qu'il y a? Tu trouves lettre, mon coach?
0: Ouais.
1: Mais tu sais que j'ai eu plein de bons commentaires de,
0: ouais,
1: de gens qui trouvaient que mon coach était cool. Parce que la façon qu'il était faite, il était comme en espèce de minou, mais quadrillé bleu et blanc. Puis les filles venaient me voir et me disaient, hey, ton coach, il a l'air full confortable, il est réconfortant à regarder. Puis des filles à mon goût, là.
0: Oh ouais, mais là, attends, là. Les gens sont en état d'ébriété, là.
1: Oui, oui.
0: T'es conscient de ça, là.
1: Oui, je sais, mais puis on peut dire ton coach, il a l'air réconfortant.
0: C'est-tu, ouais, puis tu sais, réconfortant puis confortable, c'est-tu... C'est quoi ça veut dire, ça? T'es-tu dans le friend zone? T'es-tu dans le friend zone automatique?
1: Et après ça, tu sais, là, j'ai comme pas trop réagi sur le coup, j'ai continué à marcher avec mes amis, puis tout, là.
0: C'est quoi ça veut dire, ça, ouais, réconfortant?
1: Veux-tu qu'on se fasse un colleux? Je le sais pas. Des fois, j'ai tendance à être en douille, puis pas vraiment voir les signaux,
0: ouais, les
1: là.
0: Signaux, ouais, ouais, bon. Les techniques d'approche.
1: Ouais, ouais.
0: Toi, tu comprends pas, toi.
1: Après ça, on s'est fait par une autre fille qui, elle, cherchait des microdoses de champignons.
0: Oh!
1: On n'en a pas, désolé. Une gang de quatre, là.
0: Tu traites pas
1: deux
0: ça,
1: filles,
0: moi,
1: deux gars. Non, c'est ça.
0: Les microdoses de moche.
1: Non, j'ai passé ce temps-là, mais tu sais, vraiment festif de même. Puis là, on est comme en plein milieu de la rue, là. Saint-Tite, ce n'est pas dans un périmètre défini pour le festival. C'est partout. Mm. C'est ça qui est hot. C'est vraiment, man, ça se démarque de beaucoup d'événements qui se passent, là, dans l'été. Québec,
0: non.
1: Saint-Tite, man, c'est quelque chose.
0: C'est sur la coche, comme
1: on
0: dit.
1: Ouais.
0: Content.
1: Il y avait de la sécurité qui était là beaucoup. Moi, je trouve qu'on se sentait en sécurité. Il y avait de la présence de sécurité, autant de la police qu'il y a des agents de sécurité qui se promenaient en auto.
0: On n'a pas le choix, parce qu'on veut pas de dérapage. Là,
1: non, c'est ça. Puis, okay. C'est pour aider des gens qui... quelqu'un qui marche, qui se vire la cheville. Faut que quelqu'un soit là pour l'aider.
0: Ben oui.
1: Puis il y avait des petits cars de golf qui étaient pour des unités d'urgence. Il y avait des petites sirènes des fois. Puis là, il fallait que tu te tasses un peu passer. Il n'y avait pas trop de cochonneries, man. Je te dis, dans le champ où on avait mis la roulotte, il n'y avait presque rien. Il y avait une canne de temps en temps. Quand j'étais jeune, on allait à Saint-Tite, man, c'était bourré de pollution à terre. Là. C'était fou raide. Puis à cette heure, le monde est de moins en moins pollueur. Félicitations à l'évolution humaine là-dessus.
0: Bon.
1: Pour vrai, là, les
0: bonne
1: rues étaient très clean.
0: Bon, bonne nouvelle. Là, je vais faire du millage justement par rapport aux gens qui changent leurs habitudes. Et aussi, puis en même temps, je vais en profiter pour faire splasher un peu Christine Fréchette.
1: Fait que je suis.
0: Je savais que t'allais embarquer, là. C'est sûr que t'allais embarquer. Parce que je sais pas si tu, toi, t'as regardé le face-à-face TVA. T'as pas regardé l'autre à nouveau, mais t'as regardé celle-là de face-à-face TVA.
1: C'est ça, j'ai essayé de retrouver en rediffusion celui de nouveau, puis à un moment donné, j'ai abandonné.
0: Il est sur fait Crave.
1: Juste, ouais, je sais, mais moi, je m'abonnerai pas à Crave à 13$ par mois pour regarder un débat des chefs en rediffusion.
0: Crime, qu'est-ce que tu...
1: Mais moi, je pense que c'est un droit que j'ai.
0: Il y a les traites, putain,
1: mais c'est un droit que j'ai. C'est moi qui paye. C'est mes taxes qui payent ça, ce débat-là.
0: Non, ça recommence. Non, c'est Radcan.
1: Mais
0: mercredi,
1: ça aurait dû être plus facile à trouver. Okay. Envoyez ça à nouveau, just saying, là.
0: Ah, mais eux autres, c'est un média privé, là.
1: Ben, tes taxes, ils vont pas là. Soyez-vous, mais...
0: Tes taxes vont aller à Radcan au débat de mercredi, là.
1: Non,
0: mercredi,
1: mais j'aurais regardé la rediffusion, il me semble que c'était un podcast important à regarder. Puis tu sais, on est à l'air qu'on veut regarder les choses quand ça nous adonne.
0: Il l'a pas sur le site web de nouveau?
1: J'ai trouvé des meilleurs moments, des bons faits. J'ai cherché pendant 5-10 minutes, là.
0: Ah, puis il ne l'avait pas?
1: Non.
0: OK, OK.
1: Je l'ai pas trouvé facilement. T'sais, s'il est là, ben, moi, tant qu'à moi, il est pas assez facile à trouver.
0: Au pire, je t'aiderai pour Crave. Clin d'œil. OK. c'était très louche, tout ça. Tout ça pour dire que, de toute façon, c'était lors du face-à-face TVA. Te rappelles-tu, à un certain moment, alors qu'elle se faisait attaquer par Milliard, Christine Fréchette, c'est quoi qu'elle avait répondu?
1: Hey, je termine avec Saint-Tite là-dessus. J'ai croisé M. Milliard à Saint-Tite.
0: Oh,
1: mais j'ai
0: là.
1: Pas été lui parler, mais je l'ai vu. J'aurais pu aller le voir et dire, hey, on prend un selfie, puis jusqu'au bout.
0: Non.
1: J'ai laissé faire, là.
0: Non.
1: J'aurais peut-être pu. Je l'ai renvoyé à toi puis Irénée, puis ça aurait été.
0: Tu m'as ouvert une porte, là, avant juste que je continue, là, sur Fréchette et autres, là. C'était parce que quand je dis, moi, ça aurait pu être un week-end parfait, les Ravens, on s'en fout, là. Mais samedi, il y avait également le Rouge et Or qui jouait contre le Vert et Or au Stade TELUS. Puis on a fait un tailgate. Ouais, salut Chico. Oui. On était sur place. C'est le fun de tous les auditeurs auditrices qu'on a vus. On a joué avec ben du monde. C'était vraiment le fun. Il y avait du monde dans le stationnement. C'est un peu comme à Saint-Tite, là, on tolère, là. Il y a des.
1: Ouais.
0: Bien sûr, comme toi, il y a de la police sur place, il y a de la sécurité, c'est normal, là. Il y a les gens consomment de l'alcool. Là. On ne veut pas que justement on l'échappe. Et moi aussi, j'ai eu un poétien qui est venu nous parler un bon moment. Là. On débattait même un peu. J'ai lancé quelques petites pointes. Il m'a lancé quelques-unes.
1: Un politicien de la bonne gang ou de...
0: Moi, il n'y a pas de bonne gang. Là. C'est un politicien ancien collègue. C'est pour ça. Dominique Dumas, du Parti conservateur du Québec, qui est venu et qui m'a reconnu, bien sûr. Puis... Moi aussi, là, j'ai pas fait comme si. J'ai pas mis ma main.
1: Ah non, disant, pas
0: non. Ah non. Puis à la place, moi, j'ai ri de lui, là, un peu, là, tu sais. Là. Puis comment ça va, tes politiques de Trump, puis, tu sais, des affaires de même, là. J'ai dit, qu'est-ce que tu cales par rapport à ses tweets. Puis on s'est amusé, puis sérieusement, c'était le fun, là, tu sais, une belle discussion, là. C'est sûr que, tu sais, lui, il se promène, là. Tu sais, eux autres, c'est ça qu'ils font, les politiciens. Ils se promènent lors d'événements, là. Puis, tu sais, l'objectif, c'est de prendre des photos. Puis, tu sais, juste pour fermer la parenthèse, parce que, tu sais, c'est ça que je voulais dire. J'ai vu son attaché de presse à un certain moment qui prenait une photo de nous pendant qu'on discutait. Je ne sais pas si cette photo-là s'est retrouvée sur les réseaux sociaux. Là. Je me suis demandé, est-ce que je voulais ça ou est-ce que je voulais pas ça?
1: Ça peut me poser la question, est-ce qu'ils se doivent de te le demander? Si t'es
0: techniquement,
1: avec
0: oui.
1: Ça,
0: techniquement, ça dépend maintenant, là, au niveau du public.
1: C'est dur à dire, hein, on dirait.
0: Tu sais, avant, il fallait signer une décharge pour toute entrevue, Vox Pod, des affaires-là. Mais une photo, quand t'es dans un endroit public, je pense que
1: t'es pas en front, là, t'es en arrière-plan quand même.
0: C'est comme, je pense qu'ils ont le droit.
1: Tu sais, si moi je me prends un selfie, puis je suis comme, hey, c'est normal un beau selfie, je le mets comme photo profil, mais qu'on voit qu'à 50 mètres en arrière, on voit quelqu'un. Ouais. Tu sais, c'est quelqu'un-là, j'aurais-tu dû aller le voir pour dire, hey, t'es dans mon selfie. Et,
0: ouais, c'est moi, c'est arrivé à quelques reprises, ça. T'sais, on fait un selfie, on avait fait un Bulle Whisky Gastronomie, puis il y avait une fille en arrière. Puis qui faisait un drôle de visage.
1: Ouais,
0: tu te rappelles? Puis là, à cause de ça, il y a quelqu'un, un petit snoro, qui avait zoomé sur la photo, puis qui avait fait la capture d'écran, puis qui l'avait mis dans les commentaires, puis tout le monde réagissait à la face de la fille qui. Je sais pas, là, il y avait de quoi qui.
1: Une drôle d'expression.
0: C'est une drôle d'expression.
1: Comme elle s'est brûlée le doigt, puis à marcher sur un clou en même temps. Là, je sais pas.
0: Ça devient comme ça. Ça devient pour prendre les devants de sa photo. En tout cas, tout ça pour dire que. Je suis allé Dom Dumas, là, puis le Parti conservateur. Puis les autres, ils ont juste à venir me rencontrer, là. T'sais, moi, je suis bien. Moi, je l'ai dit, tu sais, quand je l'ai dit, moi, je reçois pas de poétien dans mon show, par contre. Mais Chico, lui, est toujours preneur. À partir de 16h, les différents politiciens, si vous voulez véhiculer vos messages, ça se passe avec Chico. On va en parler, nous autres, là, avec Irénée, là. Puis là, je vais en parler un peu de Christine Fréchette. Parce qu'elle se faisait attaquer par Milliard. Puis elle avait dit, je sais pas si tu te rappelles, elle l'avait dit d'une façon péjorative, elle avait dit qu'eux autres, tout ce qu'ils avaient réussi à faire dans Bécancour, c'est d'attirer une entreprise de potes.
1: De potes, ouais.
0: C'est la façon qu'elle l'avait dit aussi.
1: C'était
0: là.
1: Très méprisant.
0: C'était très condescendant,
1: ouais, c'est condescendant.
0: Face à l'industrie du cannabis qui est au. C'est à la même place là, que l'alcool. Là. C'est juste que c'est encore très tabou. Là.
1: Ouais, mais tu sais, Christine Fréchette va attirer le vote des personnes plus âgées qui ont une qui espèce ont... d'aversion pour le pote.
0: C'est un très bon point ce que tu dis là. Tu mets le doigt dessus. Sauf que là, il a fallu qu'elle s'explique. Parce qu'elle est allée dans la circonscription de la dite industrie.
1: Oui, c'est ça. Ben oui, puis le monde de la place sont quand même contents de l'industrie fleurissante. Là.
0: Ben, l'industrie en général de chanvre et de cannabis, eux autres, ils ont sorti, tu sais, Green Tone, puis ils ont dit là, c'est parce que nous autres, on emploie plusieurs travailleurs.
1: Oui, c'est toi pas sur nous comme
0: dont
1: ça.
0: Dont plusieurs résidents de la circonscription de Trois-Rivières. Fait que là, si j'ai froissé qui que ce soit, je m'en excuse. J'ai d'ailleurs parlé avec le dirigeant de l'entreprise. On a parlé de la meilleure façon qu'on pourrait avoir de les soutenir pour la suite des choses parce qu'ils ont de belles ambitions et puis on sera au rendez-vous si c'est possible. Si c'est possible. Ce que je voulais souligner, elle est mal citée. Tu sais, c'est elle qui... Elle est pas mal citée, Crime, on t'a entendu, là. Ce que je voulais souligner, c'est que les libéraux n'ont attiré pendant plusieurs années, les 4 ans de leur dernier mandat, qu'une seule entreprise dans le parc industriel de Bécancour. Ouais. Vous autres, vous n'avez attiré plein qui ont été qui n'ont rien donné, voire Norvolt ou d'autres. Là. Fait que je ne commencerais pas à me targuer de « Hey, t'en as attiré juste une. » Il était à l'opposition.
1: Ça a marché au moins.
0: Il était à l'opposition. C'est déjà bon là, qu'il a réussi justement à faire des pieds et des mains pour... Puis tu sais, crime, on devrait être avant-gardiste. Je sais là, qu'il y en a qui ne m'aimeront pas, là, mais on devrait être avant-gardiste sur le cannabis. Là.
1: Surtout sur le développement du chanvre, man.
0: Ah oui. On est mon oncle.
1: Tu vois le stylo qui est en avant de toi, là, le tube pourrait être fait en chanvre au lieu d'être en plastique.
0: Ouais, puis
1: le linge, il y a tellement de choses qui se font en chambre dans la vie. Moi, je trouve qu'on est quasiment abruti de ne pas avoir développé ça.
0: Puis les différents produits, là, que ce soit... Moi, je parle plus au niveau du CBD. Tu sais, quand il n'y a même pas de THC dedans, puis que l'objectif, c'est même pas que la personne, son comportement soit altéré là, au niveau psychologique, là, en tout cas. Bref, quand c'est juste bon, là, quand c'est pas vrai que on pourrait pas avoir des produits d'érable. Et autres. Non, faut pas gagner de sucré. Moi, ça encore, là, c'est une aberration. T'sais, le salé, c'est correct. Mais les kids, là, eux autres, ils vont se garocher ces gommis et ces barres de chocolat. Mais les ramen puis de la sauce à poutine, ça, ils en prendront pas. T'sais, c'est jouer à l'autruche, là. Ça, c'est un peu n'importe quoi.
1: Hey, ça dépend. Tu vois, moi, je suis à moitié de ton point de vue.
0: Rémi, ils vont y trouver ailleurs, au pire, les gommis. Ils vont y caler de l'Ouest. Ils vont écoler de l'Ontario. Ils vont aller sur les réserves
1: ans,
0: des Premières
1: oui.
0: Nations.
1: Pas à 8.
0: Non, mais moi, je ne parle pas à 8. À 8 ans. Mais... De toute façon, 8 ans, c'est pas mieux salé que sucré, là.
1: Ben, crème, Laurent, ma première cigarette, moi, je l'ai allumée, j'avais 10 ans.
0: Ouais,
1: je sais, mais... Je suis pas fier de dire ça, là. Mais puis c'était...
0: Ouais, mais je veux dire, cigarette, joint...
1: Quand t'es jeune, tu tiens avec des plus vieux, à un moment donné, tu vas voir passer des choses.
0: Ouais, mais c'est pas le fait que le gummy bear soit disponible, que là, tout d'un coup, il va avoir plus de chances... que le jeune va l'avoir. Au contraire, Rémi, le fait qu'on passe par des réseaux illégaux, c'est là qu'il y a plus de chances que les mineurs tombent dessus.
1: Oui, mais pour passer par ces réseaux illégaux-là, il faut quand même que quelqu'un mette la main sur une carte de crédit. Si t'as pas de carte de crédit, tu peux pas caller par Internet.
0: Oui, mais justement, tu peux demander...
1: Ou tu trouves quelqu'un qui a une carte.
0: Non, mais attends, là. Attends. Il y en a qui en vendent, là. C'est ça qui arrive, là. Tu sais, il y en a des gars qui ont 18 ans ou des filles qui ont 18 ans. Souvent, c'est plus souvent des gars, là. Je veux pas genrer, là, mais qui ont 18 ans puis qui ont pas de scrupules, là. Qu'eux autres s'en foutent là, de vendre ça à un kid là, de 12-13 ans. Là. C'est ça qu'ils vont en avoir encore.
1: C'est plus compliqué pour lui de le caller par Internet puis de l'attendre arriver que de juste rentrer à SQDC et l'acheter.
0: Mais non, il rentre à Canassataqué ou ailleurs, là, Rémi. Là. Ça se fait de même. Là.
1: C'est moins disponible, en tout cas.
0: C'est ce que tu crois. Moi, je te dirais que c'est aussi disponible.
1: T'sais, si, mettons, si ça devenait disponible, man, je m'indignerais pas. Là,
0: au contraire.
1: Je vois un peu le pourquoi du comment. Là-dedans.
0: Moi, je trouve que SQDC, au contraire, c'est justement c'est plus légiféré. Le fait que ça soit, tu sais, qu'on contrôle le niveau de THC, c'est une autre affaire, là. Tu sais, dans ton jujube, là, Rémi, là, à SQDC, là, le niveau de THC, là, il peut. Ben là, il n'y en a pas de jujube, là, mais disons, un ramen ou peu importe, ça peut pas dépasser 30% de THC.
1: Ouais.
0: C'est pas ça, là, dans un jujube là, que tu cordes de l'Ouest hein, ou que tu vas chercher à Canassataqué, là. Il va être à 90%, là. Le jeune, il va pogner un tabarouette de 2 minutes, là. C'est mieux qu'ils prennent un jeu contrôlé par la SQDC.
1: Ça expose à des affaires pires que ce qui se vendrait.
0: Parce que Christine Fréchette, elle est contre. Parce que là, on parle d'abaisser l'âge de 21 à 18 ans. Parce que c'est 21 pour ce
1: ouais,
0: qui est...
1: Ouais, je sais. Ben ça, tu sais, à un moment donné, c'est quoi la majorité, là?
0: Ça devrait être uniforme.
1: T'es un adulte, mais ouais. Sauf que pour le pote, tu peux pas.
0: Mais c'est ça, c'est quand je te dis qu'on joue.
1: Ça, je trouve ça,
0: c'est l'hypocrisie totale. Ouais. Alors que même là, dans le fond, c'est carrément l'organisme, là, t'as un peu, là, je vais essayer de te trouver ça. Là. Je vais donner la vraie gang, là, la bonne gang. La coordonnatrice d'enquête de santé publique à l'Institut de la statistique, OK, il y a elle. En tout cas, santé publique, bref, eux autres, ils proposent d'abaisser l'âge. Puis Fréchette, elle, est contre. Ouais. D'habitude, la CAQ, il était pas toujours...
1: non, mais la CAQ...
0: La science, la santé...
1: La CAQ, c'était très mononcle Legault qui voulait légiférer sur tout le cannabis puis interdire ça le plus possible. Christine Fréchette continue un peu dans ce sens-là.
0: Je te suis, Rémi, mais il me semble que lors de la pandémie, j'aime pas ça ramener ça, la gestion de la pandémie, toutes nos mesures étaient fiées sur quoi? Sur la science, sur justement ces différentes institutions-là qui allaient de recommandations.
1: Mettons, là.
0: Non, mais c'était ça. Ils se padaient tout le temps en disant, « Hey, c'est eux autres qui sont arrivés avec ça, on n'a pas
1: fait,
0: le choix. »
1: Tu prends plein de données de la science, puis tu peux monter un peu la phrase que tu fais avec ça, là. C'est ça, moi, que j'ai vu pendant la pandémie, mais bon.
0: Mais pourquoi qu'on ne le fait pas là, avec l'industrie du cannabis?
1: Ben ouais, moi, je pense qu'on devrait l'abaisser à 18 ans.
0: Parce que là, en attendant, les jeunes de 18 à 21 ans, ce qu'ils font, ben justement, ils vont chercher ça de façon illégale. Soit sur le marché noir, soit par livraison dans les autres provinces, ou sur... là, je m'excuse d'utiliser le terme réserve, mais c'est ça pareil, là, du côté de Canasattaqué et autres. Là. Parce que les autres, ils checkent pas les cartes. Là. T'as dit tout de suite, puis c'est du pot de mauvaise qualité. Parce que là, on sait pas, il y a peut-être des affaires qui étaient ajoutées dedans. T'sais, lorsqu'on était très jeune, là, des fois, le pot, là... cannabis, je sais pas toi, là, mais c'est déjà arrivé que...
1: On savait pas ce qu'on fumait, là.
0: On savait pas ce qu'on fumait, puis ça puait, là. Oh, ouais. Des fois, ça sentait un peu la...
1: La comme... chouac.
0: Comme un peu l'humidité, là.
1: Ouais.
0: Je sais pas c'était quoi, là. Oh, on est ouvert. Ça a parti ton téléphone de parler d'humidité. Regarde, Rémi, c'est quand même intéressant, les chiffres. 15 à 20 ans, les consommateurs de cannabis, là, depuis 2018, on a passé de 28%. Maintenant, en 2025, on est rendu à 19 %. Ça a baissé de 9 %. C'est près de 10 %. Mm-hmm. Pareil, là, de jeunes Québécois qui n'en prennent plus. Là. C'est une tendance. Là. Autant l'alcool que le cannabis chez les jeunes, on dirait que ça les intéresse moins. C'est bien correct comme ça. Là.
1: C'est correct.
0: On dirait que, je sais pas, soit qu'ils vont... justement, boire mieux. Moi, je dis souvent boire mieux au lieu de faire comme nous autres, là, vous comprenez, des bières cheap avec un fort pourcentage en alcool rapidement. Les autres font plus ça. Ils vont se prendre un bon drink. Puis je pense qu'au niveau du cannabis, ça va être la même affaire. T'sais, au lieu de fumer sans arrêt, là, du cannabis, disons, de piètre qualité, ils vont se faire un petit mets, ils vont se faire un petit brownies ou quelque chose genre qu'eux autres vont se faire eux-mêmes avec de l'huile parce que les brownies, c'est illégal, là. Mais j'ai dans l'idée qu'ils consomment d'une autre façon. En tout cas, c'est ce que je sous-entends. Et je sais que je suis pas de temps à côté. OK. Puis, tant qu'à soigner à CAQ, t'as-tu vu, il y a deux affaires, là. On va y faire en rafale parce qu'on va aller à Irénée, là. Il y a une candidate caquiste qui a invincé sa locataire pour reprendre le logement parce qu'elle disait qu'elle allait y résider. C'est sûr, c'est correct.
1: Mm-hmm.
0: Mais finalement, elle n'y a jamais résidé. Fait qu'elle l'a mis dehors, ça c'est une candidate caquiste. Elle l'a mis dehors, la fille. Elle n'a jamais résidé. C'est comme toi, là.
1: Non, je sais, tu as le droit de faire ça, mais là, est-ce qu'elle a déjà eu l'intention pour vrai d'aller habiter là jamais?
0: C'est ce qu'elle lui avait dit. Elle avait dit, j'ai pas le choix de te mettre dehors, je m'en vais résider là. Finalement, elle n'a pas résidé là. Mais pire que ça, parce que tu sais, là, la CAQ, là, ça va tôt de vous faire grêler un peu, là. Ça, puis ça, c'est le prochain que je vais vous conter, là, est pas mal pire que tous les tweets d'Homme Dumas et autres, là. Moi, je trouve que je comprends pas. Même le DGEQ devrait enquêter, là. T'as-tu entendu parler du boy, là? En plus, c'était le bras droit, je pense, de Christine Fréchette. Louis-Charles Thouin. T'as-tu entendu
1: non,
0: ça?
1: Non.
0: Tu qu'est-ce qu'il faisait, lui?
1: Non.
0: Il organisait des petits bingos. OK? Jusque-là, tu te vas bien, là. T'as le droit d'organiser des bingos, Rémi. Mais. Le problème dans ces bingos, c'est que, gang, là, ils donnaient des t-shirts puis des casquettes de la CAQ ou de l'équipe Fréchette. Là. Ils donnaient des casquettes puis des t-shirts. Puis qu'est-ce qu'on retrouvait à l'intérieur des t-shirts puis des casquettes, Rémi?
1: Je sais pas, des espèces de pamphlets, de, ben des non, collants.
0: T'avais déjà le chandail qui était écrit équipe Fréchette.
1: Ouais,
0: déjà
1: ça me semble pas un petit kit promo, une liste de clés, non?
0: Qu'est-ce qui pourrait aider à être encore plus enclin?
1: Des chèques.
0: Un petit 10, un petit 20. Ils cachaient des petits 10 et des petits 20 piastres.
1: De l'argent, des espèces, là.
0: Ah oh oui, du cash.
1: Du cash.
0: Du bon vieux cash. Ah, ouais. Mais tu sais, pour les personnes âgées là, qui jouent au bingo, puis on disait, hey, en passant, hein, là, un petit t-shirt de la CAQ. Puis, quand il trouvait le t-shirt, oh, ben, c'est le fun, il y a 20$. Coïncidence, là, tu sais, lui.
1: Ah ouais.
0: Il a dit qu'il voulait juste faire ça parce qu'il voulait rendre heureux les personnes âgées. Hey, asti, là.
1: Mais ça venait de ses poches à lui, je penserais pas. Hein.
0: Ben, techniquement, il n'y a pas le droit, là. Peu importe, là. T'as pas le droit de mettre des 10
1: non,
0: ou des
1: ça.
0: 20 piastres. Toute dépense électorale doit être comptabilisée. Puis là, elle a pas voulu le tasser, parce que là, il y en a plein.
1: Mais tu sais, de mettre...
0: Elle appelait tout le temps les autres partis, là, à tasser Gariépy du PQ, à tasser Dominique Dumas du Parti conservateur. Fait que là, quand les journalistes, ils ont demandé, parce qu'elle a pris du temps avant qu'elle réponde, là. Puis là, elle a dit, ben là, on peut y donner une deuxième chance, là. OK, ah non, lui, il a le droit à une deuxième chance.
1: Il y a un point de très grave là-dedans.
0: Oui, c'est
1: qu'ils mettent de l'argent à tort et à travers, puis ils savent même pas où ils envoient l'argent ou à qui ils le donnent. Là. C'est vraiment comme si eux se pensaient, moi, je l'imprime. Puis,
0: ils donnent aux électeurs, aux électrices.
1: Ouais, mais tu sais, mettons, quand moi, j'ai reçu un chèque de la CAQ, c'était écrit Rémi, tu, le chèque, là, il savait qu'il me l'envoyait à moi. Là, le 10$, lui, il le met vraiment dans le hasard de la vie. Fait que c'est comme vraiment le jeter par la fenêtre, puis se dire, oh, au vent, il y a quelqu'un qui va leur pogner.
0: Elle
1: Je trouve qu'il y a quelque chose de grave dans l'action-là, oui, si on étudie précisément cette action-là.
0: Elle a mentionné qu'il n'y avait pas de mauvaise pensée derrière ça. Ben non, c'est pas de mauvaise pensée, non, c'était une pensée stratégique. C'est pas la même affaire, là. On est dans la sémantique. Là. Maintenant, j'ai été déçu. Il m'a déçu et ma confiance a été ébranlée. Puis là, après ça, on lui a demandé, justement, ça respecte-tu les règles par rapport à la provenance de l'argent distribué, tu sais, par, justement, comme je parlais tantôt, là. Elle n'a pas cette information-là. Il rit de nous autres. Je vais vous le dire, là.
1: Je comprends pas. Je ne comprends pas. Comment que ça peut perdurer, ça?
0: Fait que là, regarde, on le voit, là, il y a une petite casquette dans la photo. Hein. Je sais pas s'il y en a... Y a-t-il un petit 10 piastres à la tête à Christine Fréchette? Ben, je sais pas. Parce qu'il y a mis une casquette...
1: Elle était quand même là, lors des événements.
0: Ah, non, elle
1: n'était
0: pas là au bingo.
1: OK.
0: Non, là, on... Elle était pas...
1: Ben, en tout cas, mais là, c'est... il l'a quand même fait au nom de la CAQ.
0: Oh oui,
1: c'est vraiment de l'argent qu'il a acheté par la fenêtre. Il ne sait pas à qui il l'a donné.
0: Ben,
1: il met dans un gilet puis il éteint au hasard. Non. Ça, c'est... Make it rain un peu trop, là.
0: OK, excusez-moi. J'ai regardé une autre nouvelle qui venait de sortir. Fait que c'est pas mal, ça. On va parler de toute façon des différents sondages parce que là, il y a un sondage dans la région là, qui est très intéressant là, par rapport justement aux intentions de vote. Autant ici de la Rive-Sud que de la Rive-Nord. Yeah, on commence à parler de bromance là, entre Duhem et PSPP, tu sais, comme j'avais sous-entendu la semaine dernière. Fait que là, qu'est-ce que Christine Fréchette fait, Rémi? Elle attaque la bromance. Là, ça faut que vous le sachiez, là. Le Parti québécois s'est rapproché du Parti conservateur du Québec. On fait peur aux gens à l'électorat en disant qu'un vote pour le PQ, c'est un vote pour le PCQ, puis qu'un vote pour le PCQ, c'est un vote pour le PQ. Elle n'a pas d'amis. C'est ça que ça veut dire. C'est simple que ça. Parce qu'on parlait de. Il y a ça, puis il y a d'autres choses. Le Mark Carney, là, qui est rendu, qui se promène pas mal en Europe. J'avais même un petit quiz à te faire, mais je sais pas si je vais être capable de le faire peut-être d'ici la fin de l'émission.
1: Ah ouais?
0: Là. Ouais, à savoir si t'es plus américain ou européen. Fait que, je sais pas, je te poserai
1: quelque chose
0: plus tard. Mais là, on va s'arrêter. Juste avant, vous parlez, puis techniquement, Chico reçoit l'organisatrice, la porte-parole. Dans son émission en fin d'après-midi, là, vous avez envie de vivre une expérience différente, audacieuse et surtout qui sort de l'ordinaire. Nous autres, on y était à chaque fois que ça avait lieu, c'est-à-dire le Salon de l'érotisme qui arrive à Exposité. C'est l'occasion parfaite là, de venir découvrir un univers où la sensualité, la curiosité et le divertissement sont à l'honneur parce qu'il y a tout, là. Tu sais, il y a des femmes en paintbrush, il y a des... pratique un petit peu plus olé-olé, il y a des objets érotiques, il y a des huiles, il y a des déshabillés. C'est de tout, là, au Salon de l'érotisme. Une tonne d'exposants, d'artistes de différentes expériences, que vous soyez en couple, que vous soyez seul, entre amis. C'est vraiment une belle ambiance festive. Nous autres, on était là, il y a quoi, il y a deux l'année dernière, puis il y a deux ans?
1: Oui, les trois derniers, je pense qu'on était là.
0: Puis ça sort de l'ordinaire. On va dire de même, là. Ouais. Mais c'est, ça vaut la peine. Moi, j'aime ça, là, quand des salons de la sorte. Donc, réservez votre place, prenez pas de chance pour vous assurer de passer une belle soirée tout en gang ou seul. Mais bref, vous allez tomber avec une belle gang rendue là-bas. Salon de l'érotisme, ça se passe à Expo Cité du 25 au 27 septembre. Le week-end prochain. 25 au 27 septembre. Osez l'expérience. OK, pour la chanson, beaucoup de nouveautés le week-end dernier, dont une nouvelle chanson du rappeur québécois, mais exilé, Enema. On a même vu des images dans le vidéoclip de show. Fait que clairement, il fait encore des shows. Je me demandais, il fait-tu des spectacles? Parce que vu qu'il ne vient plus ici, est-ce qu'il y a des salles là-bas en France? Ça a l'air que oui. Clairement, il y a un projet qui s'en vient bientôt. Parce que là, ça fait deux singles qui sortent en moins d'un mois. La dernière chanson s'intitule 19. Très bonne tune. Seul bémol, il est tombé dans la tendance américaine, c'est-à-dire des chansons d'environ 2 minutes, 2 minutes 30, là, max. Là. C'est tout le temps ça, là, on dirait. Là. Moi, j'ai commencé juste à prendre goût au beat, puis aux paroles, puis la chanson est finie. C'est ça que je trouve moins le fun. Mais on écoute l'élément avec 19, puis au retour des messages, on parle à Irénée Routema. Vous écoutez Larry et sa gang, a.k.a. Laurent Détruin.

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0: de plusieurs choses. Bien sûr, ça se passe. On s'entend, là, on est en pleine campagne électorale. C'est le dernier blitz, là. Je veux pas, c'est le 5 octobre là, qu'on vote, là. Puis je pense que le vote par anticipation a déjà débuté, je veux pas me tromper. René, comment est-ce qu'il va, lui?
1: Ça va super bien. Écoutez, il fait beau, là. Je suis allé me promener tantôt, là. Donc, on dirait que l'été se prolonge un tout petit peu. Donc, je suis un homme heureux. Et vous, comment ça va?
0: Ben, écoute, ça va très, très bien. Et comme tu dis, il fait beau.
1: Oui.
0: Rémi, il a eu un très beau week-end, moi aussi. Victoire du kid au football.
1: Oui.
2: On baigne dans la gratitude.
0: On baigne dans la gratitude. On a rencontré plein d'auditeurs, d'auditrices du côté du tailgate du Rouge et Or. En passant, il va en avoir un autre en fin de semaine. Alors que là, c'est les Carabins de Montréal. Montréal! La grande rivalité qui sera là. Puis nous aussi, on sera présents sur place. Puis il va y avoir du monde. Là. Ça, samedi le 26, le stade est... C'est sûr que le stade TELUS est plein samedi. Là.
1: Wow, il va y avoir du monde. Alors... Écoute, ça fait longtemps que je n'ai pas suivi ça, mais je te vois, parce que toi, tu publies jamais sur Facebook, mais de plus en plus, quand il s'agit de football, je te vois, là.
0: Oui, mais c'est ça, mais c'est mon garçon, puis encore là, c'est ça, je vais parler d'une partie à venir, résultat qui a bien été. J'avais une photo avec lui en fin de semaine qui souriait. J'avais pas le choix de l'identifier là-dedans. J'ai demandé à ma conjointe, j'ai dit, ben, gars, il sourit. Je vois un crime.
1: Mais toi, tu ne souris pas beaucoup sur tes photos. Là,
0: non, je suis à la même place. Ouais, la pomme n'est pas tombée loin de l'arbre. Là. On dirait que j'ai de la misère à faire mon sourire limite fauné là, à la Charles Milliard. Je m'excuse de l'envoyer, de pointer lui. Charles, me semble, il a toujours un sourire. Hein, il est toujours là.
1: On dirait qu'il est commandité par Colgate. Là.
0: OK. Lançons-nous. Là, on a du stock.
1: Oui,
0: puis là,
1: pas mal.
0: On va partir avec le sondage, parce que ça, c'est très intéressant. C'est le sondage Sigma Radio-Canada, les coops de l'information. UM, ça va très bien dans la région de Québec et bien sûr dans Chaudière-Appalaches. Là.
1: Oui, mais écoute, je trouve avant donc d'en parler, il y a trop de sondages.
0: Ben
1: je dirais que les sondages sont rendus des candidats. Là. Tu sais, c'est incroyable. Et il y a un autre sondage qui vient de sortir là, quand vous étiez à Nantes, Palace. Là. Donc,
0: OK, Palace vient d'en sortir un autre. Il y a Léger qui s'en vient aussi, qu'eux autres, ça va être comme un peu par rapport au...
1: Au débat.
0: Oui, OK. Ben, regarde, Palace, on va le faire vite, là, parce que je l'ai ici, là. Les intentions de vote au Québec. Alors, QS à 11 %. Parti conservateur du Québec à 16 %.
1: Oui.
0: On a la CAQ et le PLQ à égalité à 22 %. Et finalement, le PQ à 28 %. Fait que il faudrait décortiquer
1: donc,
0: un peu plus.
1: Donc, les deux partis fédéralistes, là, le PLQ et la CAQ ensemble, ça fait 44 %.
0: Ouais, c'est ça. Ça, on comprend que la souveraineté n'a pas la cote. Là. Si jamais, je sais que ça n'arrivera pas, là. Mais si jamais, pas simple pour mon don, voulait s'assurer d'un gouvernement majoritaire, il y aurait juste à dire, regardez, là, on vous a entendu, tu sais, faire comme tous les autres, là. Il n'arrête pas avec cette maudite twist-là, là. On vous a entendu, haut et fort, on n'en fera pas dans le premier mandat.
1: Exactement. Ben, et dans l'autre.
0: Non, c'est la troisième année. C'est la troisième année qu'il le fait, là.
2: Okay.
0: C'est la troisième année. Ben, tu sais, la troisième année qu'il l'entend pour le faire dans la quatrième année, là.
1: Oui. Imaginez-vous. En tout cas, donc, dans le segment, le référendum, donc, c'est 30% oui, 70% non. Et imaginez-vous s'il fait un référendum dans la troisième année, c'est avec les coupures qu'il annonce avec Duhem, là. Ça va être terrible. Il ne pourra pas le gagner. Là. Donc,
0: en
1: ce qui me concerne.
0: Mais ça, on va en parler plus tard de la bromance. Hein, comme dirait Éric Duhem, il prend toutes ses idées de droite. Et sont toutes copiées par PSPP. Puis il parle même un peu par la CAQ. Là.
1: Mm-hmm.
0: OK. Mais donc, allons-y par rapport... parce que l'autre sondage qui est le fun, c'est que c'est plus la région. Là, c'est dans la région, on va dire... La RMR de Québec.
1: Oui. Donc, j'aime pas trop ça, le RMR.
0: Bon, je dirais plus ça.
1: Je vois ça, je me dis, c'est RMS mature. Là, je sais pas. Là.
0: Oh! RMS mature, je sais pas.

0: je m'attendais à ce qu'elle score plus, là. Moi, je m'attends. Tu sais, elle est omniprésente, là.
1: Oui, elle a une belle couverture médiatique. Elle est relativement connue. Et elle est née aussi dans Jean Talon. Et donc, mais Pascal Paradis, comme on dit, c'est vraiment un bon député qui est estimé et respecté par les gens, là. Donc, c'est chaud. La lutte est très, très, très chaude. Et c'est sûr que Charles Milliard, ça ne va pas bien. Et pourtant, il avait
0: Il y a eu des bons débats. Moi, je trouve que c'est quand même, lors des débats, ça a bien été, là. Mais c'est là qu'on voit peut-être que l'influence des débats a peut-être grossi par nous, les médias. Parce que j'ai dans l'idée que c'est pas tout le monde, là, qui se sont assis et qui ont regardé ça religieusement. Surtout en deux soirs, là. Il y en a qui ont préféré, d'après moi, Occupation double ou autre, là. Je sais pas c'était quoi, là.
1: Oui. Mais écoute, même moi qui aime ça, là, le premier, le Face à Face TVA, je l'ai regardé. Et le deuxième.
0: T'as pas regardé là?
1: J'ai failli ne pas le regarder parce que il fallait que j'aille voir un ami qui est très proche de la première ministre. Il faut pas qu'il sache c'est qui, par exemple, parce qu'il m'a donné des infos. Et finalement, donc, j'ai regardé le débat parce que ma blonde m'a dit, écoute, Irénée, t'as pas le choix, il faut que tu regardes ça. Donc, j'étais contraint.
0: Mais moi, c'est ça que j'ai fait avec ma conjointe alors qu'elle avait amplement le choix, là. Moi, ça me tentait pas tant que ça, mais je me disais, au moins, s'il y a quelqu'un qui est avec moi, qui m'épaule, c'est comme un chemin de croix, là, de regarder. Mais finalement, il était pas si pire, moi, je trouve, du côté de Nouveau, il était même plus upbeat, un peu plus rythmé, je trouvais ça plus intéressant.
1: Oui, puis en plus, ils étaient assis, donc je trouvais ça aussi plus intéressant, parce que l'autre débat, écoutez, on va se le dire, là, moi, Paul Larocq m'a déçu, là, je trouvais, il était décevant, là. Donc, c'est lui qui a perdu le débat. Au départ, après ça, mais c'est vrai, là.
0: Mais non, mais t'as raison. Il perdait le contrôle, surtout lorsqu'il était les cinq à débattre en même temps. Il rajoutait des 15 secondes aléatoires. Puis en plus, temps en temps, il se mettait en opposition avec Éric Duhaime.
1: Oui. Après ça, il y avait Fréchette, là, qui était vraiment, on va se le dire, poliment agressive, là. Elle est tirée à gauche, à droite. Ouais. Elle a martelé sur le référendum.
0: Il ne l'a pas rabroué.
1: Et donc, il l'a laissé parler et elle est sortie de là vraiment faible, comme l'autre débat aussi.
0: Elle était moins pire, mais tu sais, encore là. Mais juste finir, là, pour le sondage. Oui. Parce que là, on parle des intentions de vote, là, des deux côtés, là, Rive-Nord et Rive-Sud. Parce que là, on avait comme mis la région de la Rive-Nord avec la Rive-Sud ensemble pour la région de Québec.
1: Oui.
0: Mais si on décortique, là, Rive-Nord, PQ, c'est 28%, PCQ, c'est 25%, CAQ, c'est 19%.
1: Oui.
0: Rémi, Rive-Sud, là. C'est vous autres, ça. Ouais. Les trois, Southside. Qui est en première place?
1: PCQ.
0: Selon toi. PCQ, ouais, il l'a dit.
2: PCQ, ah ouais, OK.
0: PCQ est en première place, il y a 35%. Mais qui est en deuxième place?
2: Je sais pas, la CAQ.
0: La CAQ!
2: Je la comprends pas. Je ne comprends pas.
0: Ben c'est simple. Puis la PQ est à seulement 21%. Ce qu'on voit, c'est que la Rive-Sud, la souveraineté, ils n'en veulent pas, point barre. Là. Je sais pas s'il y en a que ça leur fait peur.
2: Je pense que si on avait choisir entre ça ou un troisième lien, c'est pas vraiment comparable.
0: Mais tu sais, ils sont même prêts à se pincer le nez et à voter pour la CAQ. Tellement qu'ils ne veulent pas de référendum. Moi, c'est le même.
1: C'est vraiment ce que je ressens et c'est ce que j'observe aussi. Et une petite anecdote, hein. Quand le Parti québécois a perdu le référendum en 1995, Parizeau, saoul et fâché, est allé dire que c'était la faute du vote ethnique et de l'argent.
0: Ouais.
1: Mais Jean Royer, qui était son chef de cabinet, et dans une entrevue à Radio-Canada, il a dit que la déclaration était pas très, très juste parce que les gens de la Bosse ont voté en grande majorité contre le non. Alors, il aurait pu dire le référendum a été perdu à cause du vote de la Bosse, par exemple, et oublier le vote ethnique. Je pense qu'il aurait pu rester premier ministre pour quelques jours encore.
0: T'sais, on sait que la région de Québec aussi avait été pivot là-dedans. Il y a une couple d'affaires. L'argent, oui, là. L'argent, on va y donner, là.
1: Oui.
0: Ça a été prouvé plus tard, là, qu'il y a de l'argent en masse, là, qui a été engrangé dans la campagne du non. Puis, tu sais, mais ça, il fallait s'y attendre, là. Le Canada n'allait quand même pas laisser nous séparer comme si de rien.

0: Il était, là. Ils nous aimaient, ils ont fait un love fest. On nous dit qu'ils nous aimaient. Bon, là, on s'éloigne de ça, là. Juste dans le sondage, là, il y a quelque chose qui me frappe, là. Le PQ, ils ont le PCQ, Parti conservateur du Québec, là, le Parti d'Éric Duhaime, a 73% de ses électeurs qui affirment que leur choix est définitif. Ça, c'est bon, là. C'est très consolidé. Tandis que la CAQ, c'est 56%. Puis le PQ, c'est 52. Tu sais, le PQ, ça veut dire qu'il y en a un sur deux qui pourrait encore changer d'idée, là.
1: Oui, mais...
0: PCQ, non, là. T'es dans trois quarts.
1: Oui. Dans le sondage global, donc, il y a 41% des gens qui pourraient changer d'idée. Et Éric Duhaime, tantôt, là, il a fait une déclaration en disant que vraiment, ce que tu viens de dire, les gens qui votent pour Duhaime savent qu'ils vont voter pour Duhaime. Son défi, ça va être de sortir le vote. Parce que les autres ont des machines quand même relativement où il est, là, même si... On peut questionner cette expression-là. Donc, il va falloir qu'ils puissent faire sortir le vote. Parce que les gens qui aiment Éric Duhaime, là, de ce temps-ci, ils l'aiment, là, à la vie, à la mort, là. Donc,
0: ils sont convaincus, là.
1: C'est un vote de contestation, c'est un vote de changement, c'est un vote de déception, là.
0: Mais c'est bon, ça, pour lui. D'essayer de placer comme ça, comme étant le vote de changement.
1: Oui.
0: Parce qu'on le sait, Christine Fréchette, elle essaie toujours d'éviter, là, de parler de son bilan. Fait que c'est la guerre des tarifs de Trump, c'est le référendum de Pas Saint-Pierre, Pas Mondon. Là, elle est rendue dans bromance entre le PQ et le PCQ. Elle fait tout sauf parler de ce qu'ils ont fait depuis 8 ans, là.
1: Elle a même renié François Legault, là, dans un des débats.
0: Le premier.
1: François Legault, là, oui.
0: Le premier, elle a renié en partant. Puis dans le deuxième, tout d'un coup, elle parlait de la CAQ, là. Oui. Là, elle disait, on s'excuse, on a fait peut-être quelques petites erreurs
1: Je les ai réglées.
2: Quelques petites erreurs.
0: Oui, puis elle a t'as-tu remarqué, Irénée, aussi, qu'elle a réglé ça dans les 5 mois qu'elle était au pouvoir? Alors que là, tout d'un coup, elle avait une enveloppe discrétionnaire pour faire des annonces. Rien, là. J'ai plein d'annonces, puis j'en règle des choses. Ben oui, c'est sûr, t'as plein d'argent des contribuables. T'as une petite enveloppe que le ministre des Finances t'avait laissée, là.
1: Oui, qui lui-même trouvait qu'elle
0: dépensait trop.
1: Dépensait trop, de quoi savent compter, là. Ouais. Mais en tout cas, sur la rive sud, là, j'ai l'impression que...
0: Ça s'en vient, ça va être PCQ, pas mal. J'ai vu aussi, entre autres, Martine Biron.
1: Oui.
0: Qu'on salue, qu'on n'a pas vu depuis un petit bout. Dominique Dumas menait par 5. Drainville, c'est là que j'ai hâte de voir. Là. Drainville à Lévis même. Là. On a entendu parler moins. Là. Il avait fait une sortie un peu plus remarquée là, quand il avait sacré après Donald.
1: Oui.
0: Et depuis, je pense qu'on l'a-tu muselé? Il me semble qu'on n'entend pas parler ben de Bernard, dernièrement.
1: Non, il reste tranquille quand même, mais vous avez vu l'ancien maire de Lévis, là, M. Gilles, est sorti
0: donner l'appui.
1: Éric Duhaime, mais ça n'était pas une surprise.
0: Non, c'est ça. Il n'y a personne qui a fait quoi?
1: Ah, oui, c'est ça. Là, il y a des gens qui pensaient que ça allait être une nouvelle spectaculaire, mais finalement, c'est juste ça, parce que on avait dit qu'il allait peut-être même se présenter avec le Parti conservateur. Donc, la rumeur a circulé.
0: Mais moi, je savais qu'il ne se présentait pas, parce qu'on l'avait eu en entrevue, Rémi et moi, lorsqu'il quittait le monde de la politique. Puis, il avait dit... On ne le croyait pas quand il disait qu'il allait juste aller se promener avec sa conjointe, puis c'est bien correct, là.
1: Oui. Soyez tranquille.
0: C'est ça. Tu sais, qu'il ne commenterait plus la politique. Ça, je n'y croyais pas du tout. Mais il avait mentionné que, tu sais, il aurait pu être intéressé à se lancer, mais qu'il fallait absolument que ce soit un parti qui allait être au pouvoir. Donc, on comprenait que, tu sais, que lui, c'était le troisième lien, que les idées qui se rapprochaient plus à ce qu'il souhaitait, c'est le Parti conservateur du Québec. Mais étant donné qu'il sous-entendait qu'il n'allait pas être au pouvoir, ben il se présenterait pas pour le PCQ.
1: Oui.
0: On savait que l'appui s'en venait.
1: En même temps, si la tendance se maintient, là, le Parti conservateur du Québec pourrait avoir la balance du pouvoir.
0: Oui. Ah, il pourrait avoir la balance du pouvoir, mais là, sont-tu trop en amont, là, comme le sous-entend Christine Fréchette, puis même, j'ai même entendu Milliard aussi, là. Le PQ, mais c'est pas le même PQ qu'avant, c'est un PQ plus de droite. Ben, peut-être que c'est mieux ainsi.
1: Oui.
0: Peut-être que les gens, c'est juste ça qu'ils apprécient, justement, dans le PQ, l'idée qu'ils soient un peu plus de droite.
1: Écoutez, j'ai...
0: Tu penses de quoi, là, l'histoire de la bromance, là, le mariage entre UM et PSPP?
1: Écoute, là, c'est... Hier, je n'avais pas vu les nouvelles. Là. Je n'avais rien lu, mais je savais que Mme Fréchette est allée chercher l'amour de Marchand parce que, pour le moment, Marchand a un bon rapport de force. Là. Donc, une photo avec Marchand, ça aide beaucoup. Mais à sa décharge, Sénat au pouvoir, elle a réglé le financement du tramway avec le fédéral. Mais en sortant de la rencontre, Mme Fréchette arrive là, vraiment à attaquer, viser vertement PSPP et DUM. Donc, elle dénonce ce qu'elle appelle l'alliance avec les deux. Le rapprochement entre les deux, et moi j'appelle ça les fiançailles, là, parce que le mariage n'est pas encore consommé. Alors, ce qu'elle dénonce, là, c'est qu'il y a des coupures énormes. Donc, elle appelle ça, il y en a un qui utilisera la hache, l'autre la tronçonneuse, là, c'est vraiment pour couper de la fonction publique, entre autres, et s'adresser aux gens de la région de Québec, de la capitale nationale, parce qu'il y a beaucoup de gens qui travaillent au sein de la fonction publique.
0: Ben oui, ben oui. Mais, le ministère du Revenu qui est là, qui est sur Marly, il y a le fédéral, il y a plein des instituts fédéraux, provinciaux. On s'entend, là, les fonctionnaires à Québec, on l'a souvent dit, là, c'est un peu une ville de fonctionnaires, mais c'est pas, c'est pas tant grave. Là, ouais. Je veux dire, ça reste des employés comme d'autres. Ouais. C'est juste qu'on sait que Duhem veut couper dans l'État.
1: Oui.
0: PSPP a ouvert la porte également à couper dans l'État. Oui. Mais il parle beaucoup aussi de la bureaucratie, pas juste dans l'État. Là, tu sais.
1: Oui, oui, mais moi, je trouve que, sérieusement, il y a un élément, moi, qui m'échappe. Donc, Éric Duhem, lui, dit qu'il va couper 47 milliards. Oui. Donc, sans couper dans les services aux Québécois, j'en doute fortement, parce qu'il dit qu'il va couper dans les subventions aux entreprises. Même PSPP veut couper de la fonction publique, même milliard. Tout le monde veut couper sauf Québec solidaire. Mais les gens ne m'ont pas encore expliqué. Les gens qui travaillent dans la fonction publique, ils gagnent bien leur vie, ils ont des salaires, ils paient des impôts, ils payent des taxes, ils ont des maisons, ils ont des chalets, ils vont au restaurant, ils vont au magasin. Alors, ils contribuent à l'économie québécoise. Mais alors, disons que tu les mets à la porte là, 10 000, là, disons que tu les congédies, mais est-ce qu'ils vont se trouver un emploi moins payant? Est-ce qu'ils vont dépenser autant? Est-ce qu'ils vont... C'est vraiment, il y a un facteur que moi, on ne m'explique pas encore.
0: Mais moi, je pense qu'on devrait juste, tu sais, ne pas renouveler certains postes. Là. C'est plus ça qu'on doit revoir. C'est
1: ce qu'ils appellent l'attrition.
0: Ouais, c'est ça. C'est ça.
1: Bureaucratique, là.
0: Parce qu'à couper là, de façon drastique, on sait que ça ne fonctionnera pas. Ça avait déjà été fait dans le temps du gouvernement du PQ au niveau de la santé. Là.
1: Oui.
0: On s'en est pratiquement jamais remis. Là.
1: Oui, et Lucien Bouchard a regretté après. Là,
0: c'est ça.
1: Plus tard, elle a dit j'ai vraiment regretté parce qu'ils avaient été obligés de réembaucher certaines infirmières qu'ils avaient mis.
0: C'est ça,
1: à
0: plus porte, cher.
1: Là.
0: Fait qu'ultimement, on avait.
3: Ouais, mais c'était les employés directement en santé, là. Oui. Puis les infirmières, je sais pas si c'était les médecins aussi.
0: Mais c'est là, la même affaire.
3: Tu sais, ils parlent de couper dans la fonction publique. Ouais. Je pense pas qu'ils parlent de monde avec des sarraux et des habits d'infirmières, là.
0: Non, mais ça change rien. Si tu coupes des fonctionnaires, Rémi, le point à Irénée, il est bon, là. C'est bien beau, là. Tu sais, parce que ça, c'est un peu facile, là. Tout en dire, tu sais, les fonctionnaires, taper ces fonctionnaires. Il y en a plusieurs, non pas plusieurs, la très grande majorité travaille intensément.
1: Exactement, oui.
0: Puis eux autres, là, l'argent qu'ils font, ils ont réinvesti dans l'économie québécoise.
1: Oui.
0: Là, s'ils ont plus
3: pour
0: job,
3: la plupart, je veux
0: dire. Mais ben là, pour la plupart, tout le monde. Ils font quoi avec, Rémi?
3: Ben, je sais pas s'ils vont en voyage en Europe.
0: Ah ouais, mais là, ils vont en voyage en Europe. Tu sais, là, je veux dire, ça se peut aussi.
3: Tu sais, des fois, on a l'impression qu'ils sont deux pour une job qu'une personne serait capable, serait suffisante.
1: Oui. Mais
3: tu sais, je dis, on pense que, je sais pas, je les ai jamais regardé travailler, moi, personnellement, les fonctionnaires.
1: RMS. Ce que tu viens de dire, tu viens de te contredire toi-même, je te le dis très explicitement, on a l'impression, c'est juste une impression. Donc, ce n'est pas toujours la vérité.
0: C'est une idée, c'est une idée péjorative véhiculée, Rémi.
1: Oui.
0: Moi, j'en ai côtoyé plusieurs, là, des fonctionnaires. Là. Puis, ils travaillent là, à partir de 8h du matin jusqu'à 18h le soir. Puis, il n'y a pas d'histoire de deux qui peuvent faire la même... Ça peut arriver, mais ça, c'est dans toutes les sphères... De la profession de la société, tant qu'à moi. Là.
1: Oui.
0: C'est juste que c'est plus facile de casser du sucre sur le dos d'un fonctionnaire.
1: Exactement. C'est vraiment.
3: Non, mais des fois, c'est en tant que citoyen, des fois, on reçoit des espèces de contradictions par la malle de quelque chose qu'on veut faire sur notre terrain. Là, ça, c'est plus le municipal, mais quelque chose d'autre.
0: Ça, c'est la bureaucratie, Rémi.
3: Là, c'est ça, la bureaucratie, des fois.
0: La même affaire, là.
3: Tu sais, on a comme une nouvelle procédure qui vient de sortir, on sait pas trop où, puis je me dis, crème, il y a trop de monde à réfléchir, là.
0: Ouais, mais ça, je suis d'accord avec toi, Rémi, mais là, c'est pas la même affaire. C'est la bureaucratie, justement.
3: La fonction publique, la bureaucratie, ils sont pas à l'extrême de l'autre, là.
1: Mais la bureaucratie, c'est surtout les législateurs qui créent des programmes après programme après programme.
0: C'est
1: après, ils arrivent au pouvoir, ils créent notre programme. Ça, c'est pas la faute des fonctionnaires, c'est la faute des élus qui nous gouvernent. Que regardez là, depuis que je suis ici au Québec, là, 1993, chaque gouvernement veut réformer la santé. Donc, ça fait 33 ans qu'ils réforment la santé. Alors, ces gens-là, ils vont venir nous dire qu'ils vont couper de la fonction publique. Non, moi, je pense qu'il y en a beaucoup qui sont des législateurs qui arrivent, qui disent n'importe quoi. Quand ils arrivent aux affaires, ils se rendent compte que finalement, les gens travaillent. Rappelez-vous, la CAQ voulait couper de la fonction publique et finalement, ils ont été obligés d'embaucher beaucoup de gens.
0: Oui, ils ont engagé 8000. Tu sais, c'est la même affaire à le PLQ à l'époque, là, avec Monique Jérôme Forget. Ça fait longtemps, là. Elle avait parlé de réingénierie de l'État. Ça n'est jamais arrivé. Ce qui arrive aussi, tu sais, Rémi, ce que tu parles là, de la bureaucratie, là, puis la paperasse, puis ces affaires-là, là, des fois, là, c'est de plus en plus tentaculaire, ça s'empile, ça devient lourd. Mm-hmm. C'est la même affaire pour les fonctionnaires, là. Eux autres, ils se font garocher ça dans les pattes, là.
1: Oui.
0: Puis ils savent, là, c'est un non-sens.
3: Les garochent dans les pattes, là, tu sais, je veux dire.
1: Oui.
0: Non, mais ça vient, là, c'est ça. Ouais, mais ça vient des gouvernements.
3: Je comprends, on renvoie un peu la balle, mais il faut vraiment remonter à la personne qui a pris cette décision-là, puis dire qu'est-ce que tu fais?
0: C'est le gouvernement?
3: Non, mais c'est ça, mais.
1: RMS, quand tu arrives dans un. Disons, aujourd'hui, là, l'appareil étatique est au ralenti parce qu'on attend un nouveau gouvernement. C'est-à-dire que quand le nouveau gouvernement va arriver, donc les gens des finances vont arriver, vont dire, écoute, voici l'état des finances. Après ça, ils vont arriver, ils vont sortir. Finalement, on a trouvé les finances pires qu'on avait anticipé.
0: Ben oui.
1: Ils vont annoncer des changements.
0: Fréchette l'a dit encore la semaine passée que les finances, ils ont hérité des finances des libéraux il y a 8 ans. Chris, fait 8 ans!
3: Oui, c'est ça. Là,
1: exactement, ça, là, c'est vraiment oui. Quand Fréchette accusé, au moins, en tout cas. Mais ce qui m'a dérangé dans les fiançailles, là, c'est quelque chose qui me dérange.
0: T'as de quoi avec les fiançailles de Duhem puis de PSPP?
1: Oui, je suis revenu là-dessus. Parce que
0: OK, t'as vraiment de quoi par rapport au mariage? Hey, juste finir, là, sa phrase, là, en passant, est magique. Hein? Mm. Tu sais, parce qu'on le sait, la CAQ, là, ils vont de clip épeurante, là,
1: mm-hmm.
0: pour essayer de solidifier leur... disons, leur électorat un petit peu plus âgé.
3: Ils pensent être réélus. Mm-hmm. Moi, je trouve que c'est assez épeurant comme clip.
0: Ah, mais attends, elle a mentionné ce matin... Il y a une sorte d'alliance souveraineté-austérité.
3: Austérité, ça c'est...
0: Attends! Souveraineté-austérité avec un trait d'union, tu sais. Fait que là, elle plug souveraineté pour le PQ, puis austérité, c'est le PCQ. Fait que là, on les met ensemble, puis ça fait du... Ça, c'était peurant, joie le vert, ça, comme épouvantail vraiment... de la peur. Là.
1: Exactement, mais c'est une bonne formule, bravo. Mais moi, ce que j'ai noté tantôt, c'est... Michel David avait traité la CAQ de Kakistan. Et là, moi, je les ai traités de Fréchettistan ou Fréchistan. Et je pense qu'il y a panique dans le pays de Fréchette. Là. C'est pour ça qu'elle attaque fortement PSPP et Duhem. Et ce qui m'avait dérangé aussi dans la... Donc, elle trouve qu'ils font des politiques natalistes. Et là-dessus, là, je trouve qu'elle a raison, là. Parce que moi, j'ai la misère avec les gens qui disent aux femmes qui doivent avoir des enfants. Et donc,
0: mais est-ce que c'est ça qu'ils ont dit? Moi, j'ai
1: c'est
0: juste qu'il y a... Moi, s'ils offrent le choix de rester à la maison, que ce soit la femme ou l'homme en passant, moi, là, je l'ai déjà dit, puis tu sais, je sais que... Je me suis fait ridiculiser à une autre station, là, parce que moi, j'ai déjà dit que j'avais pas de problème. Que si, disons, ma conjointe là, faisait un salaire de fou, là, ce qui n'est pas le cas, là.
1: Mm-hmm.
0: Ou même si on gagnait à l'auto, quelque chose de genre, là, n'importe quoi. Moi, je continuerais peut-être de faire de la radio chez nous, mais ça ne m'aurait pas dérangé de m'occuper de mon enfant en bas âge. Puis
3: mais pour l'enfant, mettons, dans la première année?
0: Oh, oui.
1: Ouais. Mais,
0: oh,
1: mais,
0: oui.
3: Oui, s'il se fait allaiter et tout.
0: Non, non, mais je veux dire.
3: Les premiers mois, c'est pas mal plus fait pour la mère que pour le père.
0: Je comprends, mais là, s'il se fait allaiter, ouais. Le Rémi, là, je donnerai pas le sang.
3: Non, non, mais je sais, mais c'est parce que là, tu l'allaiteras pas vu que c'est toi qui s'en occupe. C'est juste que tu vas comme contourner l'allaitement vu que c'est toi qui t'en occupe.
0: Non, non, non. Il y a une manière de.
3: Je sais que tu lui donneras pas le sein.
0: Non, non, c'est ça.
3: Ben non, tu pourrais trouver une espèce de bandeau qui imite le sein féminin.
0: Ah oui, comme dans.
3: Tu ferais-tu?
0: Ben comme dans Meet the Parents, là.
3: Ouais, que tout ce genre-là.
0: Ah oui, c'est le film, là, avec. Robert De Niro, là, il y a un faux sein là, pour c'est son ça? Bébé. Là. Hein? Non.
1: Ouais.
0: Là, il y a toujours.
3: Ouais.
0: Non, non, mais il y a quelque chose, il y a un appareil là, pour les femmes, justement, pour que, oui. Qu'ils. Là, je ne sais pas. Je dis tire leur lait, je trouve que ça fait un peu.
1: Oui,
3: c'est un tire-lait.
0: Une treilleuse. Non, non, treilleuse, c'est beau. C'est un tire-lait, dans le fond. Là. Puis on leur donne. Parce que
1: ce n'est
0: pas tous les kids qui prennent au sein. Ça, c'est d'autres choses. Là.
1: Oui, mais il y a moyen de nourrir ton enfant, même si tu restes à la maison.
0: C'est même si c'est l'homme. Là.
1: Mais moi, ce qui me dérange un peu, c'est vraiment la. Je comprends, mais moi, ça me dérange, ça me fait penser un peu. Au Québec, là, il y a eu ce qu'on appelait une revanche des berceaux. Donc, les curés, les prêtres allaient dans les familles,
0: ils faisaient
1: des enfants, J'ai une amie qui m'a écrit tantôt, qui me dit, écoute, bientôt, ils vont nous donner des subventions pour qu'on se marie, là. Tu sais, c'est, je pense que, là-dessus. Puis, un autre élément qui m'a dérangé, là, on va y aller, parce que là, les péquistes vont me détester, les conservateurs vont me détester aussi, c'est que.
0: Ouais, vas-y.
1: On va faire attention, donc, nos écoles débordent à cause de l'immigration, nos hôpitaux débordent à cause de l'immigration. Et PSPP a déjà dit que la crise du logement empêche de faire des enfants. Alors, aujourd'hui, ce qu'ils font, c'est donc qu'ils incitent les gens à faire des enfants, donc ça va faire déborder les garderies encore, ça va faire déborder probablement les logements, et...
0: Ouais, mais eux autres, c'est parce
1: que... C'est une coupe de couches, là, au problème. C'est mon impression.
0: Je sais, mais eux autres, c'est qu'ils parlent aussi de gérer autrement l'immigration, les chiffres de l'immigration, là, tu sais, d'établir un chiffre, justement, là, un maximum. Fait que, tu sais, peut-être que ça va être comme remplacé par les nouveaux usinés ici, mais tu sais, je veux dire...
1: Mais ça m'a même un peu mal à l'aise, par exemple. Je sais pas, là...
0: Moi, j'ai pas de problème avec un incitatif, là, que, mais il faut pas que ça devienne... C'est comme tu dis, là, comme dans le passé. Là.
1: Oui.
0: Tu sais, que dans le fond, l'Église est remplacée par le gouvernement à avoir des enfants.
1: Mais l'Église, on aura
0: Saint-Paul
1: puis Saint-Éric. Hein?
3: Mais les allocations familiales est un incitatif à avoir des enfants, déjà.
0: Oui, je sais, mais je veux dire, ils pourraient en rajouter. C'est ça qu'il parlait, là. Des mesures pour... lorsque c'est le cas. OK.
1: Oui,
0: on va se garder. On va se garder les autres sujets parce que tu sais, je trouve ça très intéressant, là, mais on va se les garder pour une autre fois. Puis en plus, au pire, je vous ferai le petit quiz aux deux là, par rapport. Parce que tu m'as écrit Mark Carney est un Européen. Puis j'avais un petit quiz, c'est pas le mien là, c'est pas moi qui l'a fait, là, je mentirais pas, là. À savoir si vous êtes plus européen ou américain, Rémi.
3: Ben, pose la question pour moi. Ce serait intéressant de le savoir avec ton sondage.
0: Je pense qu'on va, se garder ça, Irénée, puis je vous poserai les questions.
1: Pour Marc Canet, avant, là, je trouve qu'il est trop souvent en Europe, puis il ne faut pas oublier qu'il a déjà eu la nationalité britannique et irlandaise. Donc, qu'il a dû renoncer à cette nationalité-là avant de devenir premier ministre.
0: Là, la Chambre des communes ouvrait aujourd'hui. Hein, fait que ça recommence au niveau fédéral. Là.
1: Oui.
0: Ça recommençait à débattre et autres. Puis, eux autres, maintenant qu'ils ont la majorité, le Parti libéral du Canada, ils ont le beau jeu. Là. S'ils veulent faire aller de l'avant des différents projets de loi, ils peuvent le faire. Là.
3: Ça,
1: il était tellement en Europe. Il était en Europe, je pense, avant-hier. Hier, il était en France, là, à côté de l'île Saint-Pierre et Miquelon, je pense. Là. Puis là, il a posé des questions, puis il s'en va à New York après.
3: Saint-Pierre et Miquelon, c'est
1: en avion,
3: c'est Canada. Saint-Pierre et Miquelon, c'est proche de Terre-Neuve?
1: Oui, ça a passé à la France.
3: Ça
1: a passé à la France, donc il était en France.
3: C'est-tu juste ceux qui siègent à l'Assemblée qui a recommencé aujourd'hui? Ou les fonctionnaires, eux, recommençaient-tu aujourd'hui?
0: L'Assemblée, non, les fonctionnaires, ils ont toujours recommencé.
3: Ah, OK.
0: Ça, tu vois.
3: Pensais qu'ils se la coulaient d'eux et qu'ils recommençaient le matin.
0: Justement, faire du fonctionnaire bashing. Non, eux autres, ils n'ont jamais arrêté. C'est pas la même affaire. Bien sûr, puis je te dirais qu'ils devaient travailler encore plus parce que souvent, les sous-fonctionnaires et autres, tu sais, aux fonctionnaires, là, tu sais, justement, quand ça recommence, ben là, il faut qu'il y ait des rendus, puis etc. Ouais. Fait que j'ai dans l'idée qu'ils travaillaient déjà plus, eux autres. Je sais que t'essayes de faire ton
3: vachin. Ouais, les beaux petits fonctionnaires, pauvres fonctionnaires.
0: Bon, ben, on les salue tous, hein? On les salue tous. Rémi, il vous ridiculise.
1: RMS, on va t'inviter sur un grand allée dans un 5 à 7, on va te faire du blonde qui travaille au gouvernement. Tu vas comprendre qu'elle travaille.
0: Puis quand on se compare, on se console aussi. On se console aussi, parce que je sais pas si vous avez vu, mais Trump, il est en de l'eau, c'est encore aux États-Unis. Là, il a carrément banni là, trois médias. Là.
1: Oui, CNN, Politico, écoute, la liberté.
0: C'est l'autre, c'est...
1: On
0: n'a
1: rien à foutre. Hein?
0: Ouais, c'est comme CNN. Ah ouais, CNN.
3: Ça me semble être un gros média. Ah
0: ouais, ça en est un gros, mais selon lui, ce sont des fake news, ce qu'ils ont banni de la Maison-Blanche. Mais là, ça fonctionne pas, là, eux, leur... Le premier amendement, c'est la liberté d'expression, c'est l'accès à l'information.
1: Freedom of speech, là, c'est vraiment...
3: Ben oui.
1: Écoutez, moi, je suis pas un complotiste, je suis très naïf, mais là, je pense que la démocratie commence à être en danger. Là. Quand tu commences à interdire les journaux
0: qui critiquent, je veux dire, une chance qu'il n'y a pas ça ici. Là, imagine, là, nous autres, on n'aurait même pas pu avoir la chronique qu'on a là. Là.
1: Non,
0: parce que, ça, là, c'est Fréchette et autres auraient dit non. Ils n'arrêtent pas de rire de nos mesures puis de critiquer nos mesures. 96.9, c'est fini.
1: On n'a pas d'amis nulle part. On critique, puis vous savez comment j'aime Obama, je ne suis pas objectif, mais il a dit la semaine dernière, il dit, imaginez-vous si moi, j'avais interdit Fox News.
0: Tabarouette. Non, États du Sud auraient eu des émeutes.
3: Ça, je suis d'accord.
0: Allez, merci René, on se reprend la semaine prochaine. Fais attention.
1: Bon après-midi à vous et vive la fonction publique pour RMS.
0: Oui.
3: Oh shit, ferme ça comme ça. On s'en prend la semaine prochaine, René.
0: On s'en prend la semaine prochaine. Puis moi, je les aime d'amour. Il y en a que c'est des flammous, des gars puis des filles dans l'État, au niveau de l'État, là, des fonctionnaires. Je sais qu'il y en a, là. J'en suis convaincu. Mais il y en a partout. Tu sais, il y en a dans le milieu de la restauration. Il y en a en radio, Rémi. Il y en a partout, là. Tu sais, je veux dire...
3: C'est vrai que c'est rare que 100% de l'équipe de travail...
0: Mais non.
3: C'est des cœurs vaillants, puis s'impliquer à l'ouvrage. Puis
0: comme dirait Fléau DiCaprio, juste avant d'aller à Alias, là, parce qu'on va écouter une bonne chanson de nouveauté également. Qu'est-ce que tu connais?
3: Ouais, j'ai l'air de... Je me sens visé, là, par ton titre de...
0: Connais dans la fonction publique, on écoute Fléau DiCaprio, la Rive Sa Gang, OK, Laurent Létrouin. Au retour, Alias, reste là.

0: et ça je vous promets ça.
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0: avec le chum Frank, a.k.a. Mohamed Alias, a.k.a. DJ Momo Platine. Salut Alias, comment tu vas?
1: Ça va,
0: ça va super bien, super bien. Beau week-end. T'es allé du côté de Montréal, célébrer une belle victoire de mon garçon au football. Bref, ça s'est bien passé. On peut faire du barbecue encore un peu. Fait que rencontrer des auditeurs, des auditrices en masse au tailgate du GA, puis je les invite à revenir le week-end prochain alors qu'il y aura un tailgate, alors que les Carabins de Montréal, justement, seront à domicile, puis ça va être plein, là. Fait que venez nous voir à la tente du 96-9 à Lévis. On est bien jasant. Toi, ça s'est bien passé?
1: Ce que j'ai fait, moi, en fin de semaine, oui, je pense que oui. Moi, je m'entraîne de ce temps-ci, fait que j'ai mal, puis c'est ça. Ma santé cérébrale est fragile, fait que je me souviens pas de grand-chose, mais mon instinct me dit que ça s'est bien passé. Ouais.
0: Quand tu dis que tu t'entraînes, c'est-tu pour courir? C'est-tu entraînement en salle?
1: C'est comme le nouveau CrossFit, ça s'appelle iRock maintenant. C'est un entraînement semi-force, cardiovasculaire. Donc, c'est assez intense.
0: Je connais pas ça. Tu sais, c'est comme à l'époque, il y avait le CrossFit et autres. C'est-tu dans la même optique ou je suis complètement perdu?
1: C'est une déviation. Ben, en fait, le CrossFit, c'est une déviation de l'haltérophilie puis d'un peu plus de cardiovasculaire. Le IROC, c'est une déviation du CrossFit avec encore un peu plus de cardiovasculaire. Il y a une grosse nouvelle en ce moment dans le IROC. On m'a parlé de ça en fin de semaine quand je suis allé m'entraîner. Il y a quelqu'un qui s'est littéralement chié dessus en pleine...
0: Oui!
1: En pleine compétition, puis qui a fait la moitié du parcours avec le bas du corps rempli de ses excréments, puis qui a laissé ça derrière comme une championne. Okay.
2: C'était de la course qui
0: faisait? C'est que tu fais plusieurs exercices.
1: Des stations.
0: Il y a plusieurs machines, il y a plusieurs stations. OK? Puis la femme a eu des problèmes de testin. Vous comprendrez qu'elle a fait un numéro 2, là. Tu sais, qu'elle avait mal. Elle était malade, là.
2: Oh oui. Mais, elle a eu un accident.
0: Ben, un accident, sauf que là, le débat était.
1: Elle devrait s'arrêter.
0: Ouais, c'est ça. Est-ce qu'elle aurait dû arrêter? Parce que là, tout le monde disait, hey, faut souligner son courage parce que c'est humiliant, c'est malaisant, tu sais, devant tout le monde. Puis elle a quand même terminé tout ça. Mais là, il y en avait plein qui disaient, ouais, mais attendez, là. Tous ceux-là qui passaient ces appareils après, eux autres, ça fait des années aussi qu'ils s'entraînent, puis là, ils allaient pratiquer à la compétition, puis là, ils ont des appareils souillés.
2: Elle était en pleine compétition. Elle arrêtait, elle perdait son travail. C'était un peu dans le vide. Là. C'était bon pour sa santé, mais bref, elle n'aurait pas gagné, c'est sûr.
0: Elle n'aurait pas gagné, puis tout son travail en aval, là, en amont plutôt, ce qu'elle avait fait avant. Ben, tu sais, comme elle l'aurait. Fait que là, au début, le monde soulignait le fait. Crème, elle a continué tout ça. Puis là, il y en a plein qui ont levé la main et qui ont dit, ouais, mais là, attends.
2: Les autres, il y avait une difficulté de plus dans leur compétition.
0: Tu dis?
1: Ouais. Parce que t'es littéralement dans la merde. Puis, ben, ça sent pas bon. Puis, c'est un peu dégueulasse à regarder.
0: C'est dégueulasse.
2: Non, tu sais, je veux dire, ça souille. Ça a souillé l'environnement.
0: Ouais.
1: Tu sais, il y a des. Comme tu dis, c'est de la. T'as des. Fais des 800 mètres ou des kilomètres de course à pied. Après ça, tu rentres, tu vas faire du rameur, tu vas faire du ski. Mais il y a aussi des burpees que tu jumps. Fait qu'un burpee, je ne sais pas si vous en avez déjà fait, mais c'est sacré à terre. Faut que ton chest touche à terre. Fait que ça se peut qu'en sacrant à terre, je ne sais pas quand est-ce que c'est arrivé son affaire, mais ça se peut qu'en sacrant à terre pour faire ton burpee, ben, que ton nez vienne en contact avec la case de madame. Fait que c'est un peu dégueulasse.
2: Moi, c'est un peu dégueulasse, mais des fois, c'est pas ça. Ça peut être de la sueur.
0: Mais la sueur, c'est moins pire.
2: Ouais, mais c'est des risques humains de pratiquer le sport dans les mêmes installations que les autres humains à côté de toi. Mon opinion, je pense que non. Elle a bien fait de continuer. Non. Parce que c'est pas mal la pire version de ce qui peut pas arriver dans une compétition que tu participes, que ça se passe de même, là, pour toi et pour ceux qui te suivent. Mais ça fait partie de la game. Si quelqu'un se blesse et qu'il y a du sang sur la machine, ben, ils arrêteront pas la machine.
0: Ah oui, ils vont l'arrêter.
1: Si tu saignes, ils arrêtent.
2: Oh, mais si tu saignes, mettons, du doigt, là, t'es pas obligé d'avoir une jambe arrachée là, pour saigner.
0: Ça change rien, mais ils arrêtent. Dès qu'il y a du sang, il faut que tu arrêtes.
2: Ils arrêtent la personne?
0: Oui, ils arrêtent la personne. Puis nettoie tout de suite l'appareil. Parce que c'est à cause des risques de contamination. Il y a des risques de contamination aussi, tant qu'à moi, avec des excréments.
2: Clairement.
0: Mais je sais pas. Là, on était comme dans un flou.
2: C'est de la sueur.
0: On était dans le flux et dans
2: salive,
0: un flou.
2: Là, quelqu'un pourrait être malade. Quelqu'un vomit, tu sais.
0: J'étais fier de mon savant jeu de mots, là. On était dans un flou et dans un flux à la fois.
1: Ouais, c'est pour ça que j'ai c'est magnifique.
0: Mais je sais pas, je sais pas.
1: C'est de la poésie moderne, mais il reste que pour pas continuer dans ça, moi, personnellement, je me chie pas dessus, mais c'est le fun, j'aime ça. C'est un bon week-end. Deux workouts cette semaine.
0: Mais c'est intense, là.
1: J'ai atteint de 39 minutes sans arrêt à faire genre 5 km à course, des centaines de burpees. J'ai fait 150 wall ball en 7 minutes 12 cette semaine. Ça fait que c'est des affaires de... Ouais, c'est un peu challengeant. Mais tu sais, j'ai rien d'autre à faire. Fait que je vais pas vous parler à vous autres. M'occuper de mes enfants, j'ai pas grand-chose d'autre à faire. Ça me tient en shape.
0: Non, c'est bon. Ça te surpasse, puis ça t'amène à, comme à te poser de nouveaux défis. Il ne faut juste pas tomber dans l'excès non plus. Là. Mais ça, c'est toi qui le sais, bien sûr. Bon, parlons un peu de son, de musique. Parce que là, tu veux nous parler justement de vieux son qui sort aujourd'hui. Parce que on avait parlé de Corrupt la semaine dernière.
1: Corrupt. J'ai joué du Corrupt la semaine dernière de son album. Son titre, le titre de l'album m'échappe, là, mais c'est sorti il y a très peu de temps. Puis on avait parlé aussi de 50 Cent. On a eu un débat sur 50 ouais. Cent. Donc, tu sais, il y a comme une ère en ce moment. On avait fait le pont avec ce qui s'est passé avec Jay-Z au Yankee Stadium. Puis, mettons, le Los Bandidos de Cypress Hill, qui est un album qui représente vraiment bien Cypress Hill, non seulement dans leur style musical, mais dans leurs racines. Puis on a pu remarquer dernièrement que oui, il y en a des rappers qui sont restés là. T'sais, Ghostface a fait des albums sans arrêt. Il y en a qui ont fait des albums sans arrêt puis qui sont restés bons. Il y en a qui ont fait des albums sans arrêt qui sont restés moins bons. Puis il y en a qui ont complètement arrêté. Mais dernièrement, on parle de gigantesques monuments du rap qui reviennent, qui se redonnent, qui, je pense, redonnent un peu espoir à ceux qui avaient lâché la musique parce que la musique était devenue trop facilement produisable, trop facilement copiable, et puis même à la limite trop facilement aidé par des outils qui étaient à l'opposé de ce qui était l'essence du golden rap des années 90 qu'on a nous-mêmes connu. Fait que, à part Cypress, Corrupt, on a quand même eu Starface, qui est un excellent trio de 7L et Esoteric, qui sont un duo de hip-hop underground, mais aussi de Inspector Deck, qui est un membre légitime de Wu-Tang. Oh, oui, dernièrement, ben, ils ont sorti un album avec l'AKA de Tom Hardy, qui est un lutteur qui s'est mis à faire du rap, qui s'appelle Frankie Pulitzer, qui est un. C'est quand même des gros monuments de rap underground.
0: Ouais, mais Tom Hardy, c'est pas un lutteur.
2: C'est un acteur.
0: Alias, c'est un acteur.
1: C'est un acteur?
0: Oui. Puis c'est pas un petit acteur.
2: Non, c'est un bon acteur.
0: C'est le gars qui jouait, entre autres, qui interprétait Venom là, dans les pour ce qui est de Marvel. Là. Mais tu sais, il a fait un film aussi de gangster là, qui avait.
2: Sans loi. Qui avait sur le trafic d'alcool.
0: Ben, il y en a fait plus qu'un, parce qu'il y en a fait un qui, comme il y a son frère jumeau, là, il fait les deux rôles. Tom Hardy, il a fait plusieurs rôles, dont certains, sérieusement, sont sa grosse coche. C'est sûr que son film le plus grand public, là, c'est Venom, là, alors qu'il il est plus gentil, là, tout en étant méchant. Là, mais puis, moi, je m'attendais pas à ce qu'il soit bon à ce point-là comme rappeur. Je dis, c'est-tu un stunt, ça? Dans le fond, c'est pas un stunt, il rappe en tabarouette, Tom Hardy. Là.
1: Ça faisait un bout, moi, tu sais, ma recherche étant ce qu'elle est, je pensais, j'étais sûr que c'était un lutteur, mais bref, c'est un acteur.
0: Non, c'est parce que toi, tu dois te tromper. Excuse-moi, Elias, d'interrompre, mais c'est parce qu'il a joué dans le film Guerrier Warrior, qui abordait un peu la UFC, etc. Puis ça a été un de ses rôles, justement, là, qui l'a propulsé. C'est quand je parlais du film de gangster que moi je te recommande à Yas et à tous les auditeurs et auditrices, là, ça s'appelle Légende.
1: Ouais.
0: Il joue carrément les deux frères. Là, c'est malade ce film-là. Ouais. Là. Puis il joue dans Mad Max, il joue dans Inception, il joue beaucoup dans les films de Christopher Nolan. Là. Batman avec Heath Ledger, il est là-dedans. Il a fait plusieurs films, là, Tom Hardy, là, mais je savais pas qu'il était aussi bon rappeur. Là, c'est
1: en tout cas, il a fait une excellente performance sur le Starface. Moi, Honnêtement, le surface, ça n'a jamais été mon bag, mais beaucoup de gens m'en ont parlé dernièrement comme étant un album à écouter. Puis en effet, je l'ai écouté, puis ça vaut vraiment, vraiment, vraiment la peine. Puis, okay. Ça vient de tous les bords, là. T'es un fan de West Coast, Too Short a sorti un album extraordinaire avec des features comme Lil Jon, E40, Mount Westmore. The Alchemist, qui est un qu'on a dit qu'il a jamais arrêté, c'est qu'il a produit du gros Mobb Deep dans le temps, qui a fait énormément d'excellents beats. Life is Beautiful de 2 Chainz de Larry June de l'année passée, on en a fait jouer, c'était extraordinaire. Il a sorti un album de R&B avec une légende du R&B, Erykah Badu, c'est l'ancienne conjointe de comment il s'appelle, Andre 3000 de chez Outkast.
0: Okay.
1: Cypress Hill dont on parlait tantôt, Nas et Primo, D12 qui a sorti un album dernièrement. C'est un fan de rap français. On a quand même eu un gros album d'Oxmo Puccino qui va être à Montréal dans la prochaine semaine. Puis ben un trio qui est complètement sorti de nulle part, Rakim, Corrupt et Master Killer qui sort un album qui
0: ouais, vendredi sorti, dernier.
1: Vendredi dernier, ouais. Qui est extraordinaire. Puis tu sais, on le sait que Jay-Z s'en vient. Là. Jay-Z, on en a parlé la semaine passée, il fait pas toute cette mascarade de remise devant le public, puis de Yankee Stadium, puis d'exposition dans le métro de New York, etc. On sait que les Fugees, s'ils se remettent à se voir sur scène, puis que Wyclef sort un album, puis que Lauryn Hill fait des performances, que ça va s'en venir. Puis il va probablement en avoir d'autres. Je sais pas si vous avez des informations ou vous avez vu quelque chose qui pourrait laisser entendre à des nouveaux albums de légendes du rap.
0: Mais même juste, moi je veux revenir sur Rakim, Corrupt, Master Killer. Puis là, t'avais Dog Pound, que tu sais, c'est ça, vendredi, je voyais comme, ben c'est jeudi dans la nuit, là, je voyais Daz et Corrupt qui étaient en performance. Puis qui, on parlait d'une collabo, là, ça disait carrément DPG Wu-Tang. Fait que là, moi j'étais excité. Puis tu sais, je sais pas que j'en veux, tu sais, j'ai rien contre Master Killer, là. Mais tu sais, l'album finalement. Il y a peut-être deux, trois chansons qu'il y a d'autres membres qui apparaissent. Là. T'as peut-être une chanson que t'as Ghostface et Raekwon. T'as une autre chanson qui a peut-être Snoop avec un autre, etc. Mais, tu sais, ultimement, c'est un trio. Là. C'est Corrupt, Daz, puis Master Killer. Tu sais, c'est pas vraiment Wu-Tang, Dog Pound Gangs, DPG. Là. Je sais pas, là, peut-être que.
1: Non, c'est un trio, il n'y a pas de Dog Pound et DPG.
0: C'est ça. Je trouve que la façon qu'on l'a publicisé, c'était un peu de la fausse représentation.
2: Déjà, au moins, DPG, on peut dire qu'il y a 50% du groupe, mais tu sais, c'est pas DPG.
0: Non, il manque Snoop.
2: Wu-Tang, ben là, mais c'était qui là, c'est plus de l'utilisation de copyright qui est legit là, dans son cas parce que c'est un membre officiel.
0: C'est un membre. Il y a Killer Army qui est sur une des chansons là, qui est comme ressuscité. Moi, ça faisait longtemps que j'avais pas entendu du Killer Army. Là. Je sais pas, je l'écoutais vite l'album. Il est bon l'album en soi, Alias?
1: Bon, on va s'en reparler plus tard.
0: Ok, parfait. On se garde ça sur la glace.
2: Non, ben dans ce que j'ai vu passer, c'est pas nécessairement la grosse légende. Pusha T sort un album là, qui j'avais vu. Puis là, je vois c'est Pharrell Williams qui produit son album.
1: Ouais, c'est Pharrell Williams qui a toujours produit. Ça peut être bon. Puis tu sais, il y a quand même. Pharrell Williams, c'est quelqu'un qui n'a jamais arrêté. Là, il va produire un Future, je pense, qui est supposé être Talk of the Town. Tout le monde dit que ça va remettre Future sur la map, même si, à mon avis, Future n'a jamais été réellement sur la map. Là. Il est peut-être dans le fond du lac America, mais je veux dire, c'est sûr que quand tu es produit par quand tu es produit par Pharrell Williams, ça va être extraordinaire. Mais oui, il est considéré comme étant un des meilleurs rappeurs jamais, qui a jamais été dans le... Dans le Mount Rushmore du rap, là, le dernier clip, c'était extraordinaire. Les premiers clips, c'était révolutionnaire de par leur collaboration avec Pharrell Williams, mais aussi de par leur style complètement étranger, de par leur provenance complètement étrangère. Je pense qu'ils viennent de la Virginie, le South Virginia, ou quelque chose comme ça. Ils viennent d'une place où, un peu comme Missy Elliott, le rap n'existait à peu près pas. Fait que, oui, c'est sûr qu'il y a, je pense, ça donne aux vieux rappeurs le goût de se remettre sur la map de là, l'intention de cette première partie de chronique-là. Puis je pense que ça fait du bien, honnêtement, de voir ça aller.
0: Oui. Quand t'es bien. T'sais, sans, t'sais, moi, je trouve que c'est le fun que leur son évolue un peu sans exagération. T'sais, là, voir ici Snoop Dogg son dernier ouais, album. Scoop Dogg.
2: Tu sais, même D12 aussi. Tu sais, moi, j'ai deux volets à ça.
0: Ben, D12, j'aime les vieux. C'est vraiment D12, là?
2: Ouais, c'est ça. Ils vont-tu utiliser, tu sais, Pusha T, j'ai hâte d'écouter son album. J'ai l'impression qu'il va avoir quelque chose de, pour révolutionner son propre son à lui,
0: quoi avec
2: pour
0: Clips?
2: Monter son game plus loin.
0: Il a sorti quoi avec Clips?
2: Mais c'était tout son premier... Non, je pense groupe-là au début.
0: Mais je pense que c'est ça, ils ont sorti quoi cet été, non? Je ne sais pas, je
2: me trompe. Ils ont sorti beaucoup de bons trucs dernièrement.
1: En 2026 de Clips, oui.
0: C'est ça. Fait que, tu sais, il était déjà là un peu, mais tu sais, comme D12, comme le mentionnait Rémi... bien sûr, Proof est décédé. Eminem
2: ça fait un peu occasion publicitaire, des fois.
0: Eminem ne participe plus.
2: Non.
0: Puis, bizarre, je pense qu'il n'est pas sur toutes les chansons.
2: Il peut ne pas être sur toutes les chansons, mais tu sais, qu'il apparaisse un petit peu.
0: Moi, ce que j'aime beaucoup, là, tu sais, qui va apparaître bientôt, l'album, sans être du vieux rap, je le faisais écouter à Rémi avant l'émission. Moi, j'aime beaucoup Anderson .Paak. Je sais pas si t'es un fan.
1: Moi, me tape sur les nerfs royalement, Anderson .Paak. Là, oui, là, je veux dire, enlevez-le de là, là, là. Je sais pas c'est quoi son esprit qui fait chier, là, mais non, je suis un capable.
0: C'est quoi? C'est sa voix qui te...
1: C'est tout, je veux dire, son être. Avez-vous vu le cypher avec Lil Dicky, Anderson .Paak, puis 21 Savage?
0: Non,
1: regardez ça. Vous allez réellement voir qu'Anderson .Paak est une fabrication de hollywoodienne de l'entertainment.
0: Ah, moi, je suis pas d'accord
1: du tout. Oui, d'accord, il fait bien son affaire là, en ce moment. Là, mais
0: moi, je suis complètement à l'opposé de toi parce que je l'ai vu en show avant Kendrick Lamar au Festival d'été de Québec il y a quelques années, là, quand Kendrick s'était plein de la foule VIP là, puis qu'il avait chiolé au lieu de se concentrer sur le monde qui trippait. Là. Puis Anderson .Paak avait volé le show. Moi, au contraire, je trouve que c'est un artiste. Il est capable de jouer du drum, capable de jouer de la guitare. C'est tunes. C'est sûr que c'est moins gangster rap, c'est moins boom bap comme j'aime, là. Mais tu sais, je veux dire, c'est quand même un beat que je suis capable d'apprécier, là. Puis tu sais, je trouvais justement qu'il y avait une démarche artistique. Moi, je trouve qu'il y avait une démarche artistique derrière ça, là. Tu voyais que le gars, il touchait un peu à tout. Je sais pas, là, pour ce qui est du Tiny Desk, là, peut-être c'est mauvais, là.
1: C'est pas un Tiny Desk, là, c'est les cyphers de P.E.T., là.
0: Ah, qui okay.
1: Étaient, extrêmement populaires, là. Mais tu vois que, écoutez-le, vous à la maison, vous au chalet ou vous au bureau, là. Allez, googlez, cyphers de Anderson .Paak, Lil Dicky, honnêtement, incapable d'en vie en général, mais tue le cypher, puis les deux autres, je veux dire, on dirait qu'ils sont high sur la méthamphétamine.
0: Ouais, mais ça se peut qu'il y ait une mauvaise journée, puis que le cypher était mauvais, là. Mais tu sais, de là à tout scraper.
2: Remettre en question son existence.
1: tu mets des morceaux ensemble qui ne devraient pas être ensemble. Malibu, l'album d'Anderson .Paak, c'était pas mauvais, là, Malibu, mais. Genre, en général, c'est un être qui ne vibre pas aux mêmes fréquences que moi.
0: OK, regarde, là, il va sortir de quoi avec Cardi, que je connais pas, là, moi.
1: Ouais, ça fait un bout qui sort une affaire avec Cardi. Il y a un single qui est sorti avec Cardi il n'y a pas longtemps. Cardi, qui est, un bon artiste en général, qui semble être un très bon être humain en général aussi, mais qui, je pense, profite un peu de la notoriété d'Anderson .Paak pour aller à quelque part qui, à mon avis, ne devrait pas aller, là, mais c'est pas moi qui dicte les règles.
0: Il y a aussi Benny Siegel qui va sortir un nouvel album. On parle de Big Boy, on parle de Big Daddy Kane, quand même, là, Big Daddy Kane, là, c'est quand on parle de grosses pointures de l'époque. Bone Thugs and Harmony, Busta Rhymes, c'est là, je vous nomme surtout des gros noms de l'époque, là. Cameron and Mays, qui pourrait sortir un projet conjoint. Ça, c'est tout dans le mois de novembre là, qu'on annonce ça. Ça fait beaucoup de stock, là. Puis il y en a que... Oh, Tabarouette Ja Rule qui arrive avec de quoi de nouveau. OK. avoir Exhibit aussi. Exhibit, un nouvel album. West Side Gun, bien sûr, la gang de Griselda. Il y a beaucoup, beaucoup d'apparitions à venir là, d'ici la fin de l'année, techniquement. Okay. Bon, allons-y pour la toune de boîte qui n'est pas Anderson .Paak, mais qui n'est pas bonne non plus.
1: On aurait pu faire un medley. Mais non, c'est 24GH. Le gars s'appelle 24GH.
0: C'est drôle.
1: La chanson, je la mets entre guillemets. Là, ça s'appelle Lovely Sad. Tu sais, on triche un peu. Là, cette semaine, le gars, il fait exprès. T'sais, grosso modo, tout le monde qu'on passe en milieu de chronique font un peu exprès. Là, ils sortent des choses pour lesquelles pense que c'est bon, puis que finalement, ben, ils sont pas bons. Mais lui, je pense qu'il fait exprès d'être pas bon. C'est un humoriste à la base, là, puis il fait des chansons qui sont plus des lamentations, mais la musique qui est derrière est bonne. Je l'ai regardé beaucoup aujourd'hui. Il y a des bonnes productions sur son album qui s'appelle Sad Man. Il y a des bonnes productions musicales en arrière. Puis tu le vois faire des performances, ben, en guillemets, là, live avec un band derrière qui fait des rhythm de roots reggae ou du dancehall ou des beats de rap, ou etc.
0: Ouais, on voit le band en arrière. Ils n'ont pas de l'air vieux, là, par contre. Là.
1: Non, c'est de la bonne musique, honnêtement. Ben, je vais vous l'écouter.
0: On l'écoute. Avant, puis on l'écoute. Ouais, ça dure une minute. Ouais.

0: il y a plusieurs voix comme moi.
1: C'est vrai, hein?
0: Il y a plusieurs tonalités. Il me rejoint un peu.
1: Après, il recommence.
0: Ben là, c'est-tu le gars, dans le fond, qui a pogné les appareils après que la fille se soit échappée? Qu'elle ait fait son numéro 2.
2: Ah, j'aime ça qu'elle est sur My Rock.
1: Il y a quand même un band hein, derrière lui qui joue les instruments et qui a l'air de trouver que tout est normal. Tout
0: ouais, c'est
1: est
0: ça. Beau. Puis lui, comment est-ce qu'il fait pour être dans les temps? Là?
1: Ben, le pire, c'est qu'il est dans les temps.
2: Il y a
1: un bon flow, hein, c'est ça.
0: Bon, là, les gars, là, regarde. Là, c'est pour le quoi.
1: C'est peut-être le côté lyrical à retravailler un petit peu, mais là, tu sais. Faut ouais, pas après, être trop stick, les gars.
0: Ouais, t'sais. À un moment donné, là. C'est depuis quand qu'il faut des paroles dans les chansons?
2: Ouais, ça fait longtemps qu'il n'en a plus, là, c'est à sa défense. Fait, il dit probablement plus de choses que la moitié des rappers qu'on connaît, mais il reste que, il est quand même drôle.
1: Ouais.
2: À la base, c'est un humoriste. Il a fait des featuring sur des chansons avec des artistes de World Beat qui sont assez connus, où il fait juste il apporte sa saveur. Combien de temps ça va durer? 2 semaines, 1 mois, 3 ans. On va finir par cette année, éventuellement. Ben, mais il est divertissant.
1: Juste mentionner qu'il y a quand même 1,9 million de visionnements en 11 mois.
2: Ouais.
1: Il est à 2 millions de vues, là.
2: Oui, il est drôle.
0: Les commentaires.
1: Mais, c'est,
0: les commentaires, c'est ça n'a juste pas de bon sens.
1: Je trouve que c'est le genre de musique qui va remettre de bonne humeur plutôt que de la musique qui va empirer la situation.
2: Oui.
1: Quelqu'un qui est dans son auto tout seul, là, puis il pense à ça, puis là, ça se met à jouer à radio.
2: Peut-être thérapeutique, tu sais. Peut-être que les gens.
0: Il y a peut-être de quoi, moi.
2: Je voyais Lady Gaga qui disait que son temps préféré le soir, c'était de se servir un verre de vin puis de pleurer. Et peut-être qu'elle écoute du 24GH, tu sais, pour se starter, elle. Tu sais, ça peut être.
0: Il y a peut-être des vertus qu'on ne connaît pas. Il y a peut-être ça.
2: Exactement.
0: Il y a quand même que un des commentaires les plus aimés, qui est 6000, plus de 6000 j'aime aux commentaires, c'est écrit une autre défaite pour la communauté des personnes non-entendantes. Donc, je trouvais juste la gag qui était particulièrement fort.

0: okay. produit le reste de l'album. C'est Wu-Tang, Dog Pound Gang, puis le gars qu'on appelle The God MC, là, le gars que la communauté hip-hop appelle The God MC, qui est Rakim. C'est old school, new school, puis tout dans le milieu. T'as des références à des vieux beats, mais t'as aussi une gigantesque liste de features. T'as Daz, t'as Ghostface, t'as Raekwon, t'as Buckshot, t'as KRS-One, t'as Kool G Rap, puis t'as Snoop Dogg. T'as même des citations à l'intérieur.
1: Ouais, il y a un skit d'Eminem.
0: Qui parle de ces rappers-là, surtout de Rakim, mais qui parle de ces rappers-là comme étant des légendes vivantes. Donc, personne ne peut nier l'influence de ni l'un ni l'autre de ces trois rappers-là. Peut-être que tu peux critiquer Master Killer comme étant pas vraiment un membre de Wu-Tang, avec pas vraiment l'influence.
1: Ben, c'est un membre.
2: C'est un membre officiel.
1: C'est un membre officiel. C'est juste que, tu sais, disons là, que si on fait un classement. Disons qu'on fait un classement, ça, c'est sûr qu'il sera pas dans le top là, des meilleurs. Ça, des meilleurs de
2: il
1: n'est
2: pas dans le top 5. Là.
1: Non. Non, non.
0: Il est pas dans le top 5, même pas du groupe lui-même. Fait que, je veux dire, c'est comme si il était sa troisième ligne et il avait mal à la cheville. Mais anyway.
2: Mais tu sais, je l'aime bien, Master Killer. C'est juste de dire Wu-Tang, puis tu sais, c'est Master Killer, c'est comme là, tu pousses un peu ta loc.
1: C'est pas grave, il nous entend pas, Rémi. Là. Il ne reviendra pas contre toi. Là.
2: Non, non, ben c'est ça.
1: On dirait que tu veux te protéger.
2: Non, non, mais il a sorti son album solo, Master Killer, qui c'était pas mauvais, c'était un bon album.
1: Ah ouais?
2: Il y a quelques verses, ouais. J'ai... No Set Date.
1: J'ai pas écouté
2: ça. Fait plusieurs années, là, mais ouais. La bonne tune.
1: Non, non, mais on entend, tu sais, comme j'ai entendu l'interlude de Eminem par rapport à Rakim, là, que lui, tu sais, Rakim, c'est carrément lui qui a changé sa vision du hip-hop et autres.
0: Yo, oh, Paid in Full, Eric B. and Rakim, ouais. Ça va rester pour l'éternité. Là. C'est un gars qui a sorti un album extraordinaire en collaboration avec Primo dans les années 90-2000. Si vous connaissez pas Rakim, ça s'appelle R-A-K-I-M. Puis allez checker ça sur Spotify. C'est essentiel. C'est un des piliers. Les gens le mettent. On parlait du Mount Rushmore du rap. Les gens le mettent souvent sur le Mount Rushmore du hip-hop. Là, les gens de la communauté du hip-hop.
1: Puis comme tu parlais, il y a une chanson avec Snoop Dogg. C'est un remix avec Corrupt, Master Killer puis Rakim. C'est Rabbit, on l'avait joué, je pense, la semaine dernière, Rémi, le remix. Parce que, tu sais, vu que DPG et Club Daz est encore fauché après Snoop, il n'est pas là, là. C'est autres chansons, là, juste pour clarifier ça. OK, puis c'est quelle chanson que tu as choisi, Alias?
0: C'est Going Down, ça s'appelle. C'est la première chanson de l'album. C'est featuring Cocaine, qui est un gars qui fait un peu du sugar-free, du rap un peu chanté à la West Coast. Puis il donne vraiment... une bonne sensation de peser sur play sur l'album.
1: Ouais, ben c'est un gars qui était souvent qui faisait les refrains à l'époque justement du gangster rap parce que tu sais

0: auto-tune, fait que on allait prendre quelqu'un qui chantait quand même. Mais tu sais, on s'entend que des fois, on s'attarde aux paroles, même si c'était celui qui chantait. Des fois, il était dans celui qui était dans les plus vulgaires. On dirait que ça passait mieux, vu qu'il chantait un peu à la Nate Dogg et autres. Là. Fait que, OK, on écoute ça. Hey, merci beaucoup, Adias. Fais attention à toi, puis bon entraînement, mais exagère pas trop, là. On te va en forme, mon chum.
1: J'ai acheté des attend.
0: Correct, ça. Salut, bye.
1: Salut, les gars.
0: C'est qui, donc, j'ai vu qui faisait la publicité de ça, puis j'ai fait un saut? Ah, crime, je me rappelle pas. Couche pour adultes, ça va m'en revenir dans une autre émission. Parce que là, c'est le Chico Show qui s'en vient à partir de 16h. Il y a le meilleur de la musique, bien sûr. Restez à l'écoute, 96.9 Lévis. C'est ici que ça se passe. Nous autres, on s'en reparle demain midi. C'est vrai, il y a une partie ce soir dans la NFL. Puis on va y aller de ta prédiction. Hier soir, il y en avait un, parce qu'il y avait plusieurs matchs hier dimanche, mais il y en avait juste une dimanche soir à heure de grande écoute. Et ce sont les Chiefs de Kansas City, ton douchebag préféré, Travis Kelce. Avec Patrick Mahomes, qui ont bien fait et qui ont gagné en prolongation. C'était tout qu'un match. Là. Et ce soir, on a les Giants de New York. Toi, c'est que t'as mis comme surprise. T'es le seul qui les a mis dans cette division-là qui allait gagner ça. Qui ont justement battu les Cowboys dimanche dernier contre les Rams, que tout le monde mettait déjà au Super Bowl, puis qui se sont fait planter par les 49ers en Australie la semaine dernière. Puis là, en plus, ils ont appris que leur meilleur joueur défensif allait manquer au moins 4 matchs. Ça se peut que leur receveur étoile ne joue pas ce soir, les Rams. Les Rams sont favoris par 7. En passant, là, si vous faites des paris, là, ça, c'est une cote que j'apprécierais, moi, les Giants, là, négligés par 7. Là. Juste les Giants tout court. Là. Est-ce que tu y vas en l'air puis tu prends tes Giants à New York?
2: Oui.
0: Contre les Rams de LA? En plus, ça sera dans le stade, le nouveau stade à LA. Et je vous le dis tout de suite, il y aura plus de fans.
2: Non, les Rams vont gagner ce soir.
0: Ouais, mais il y aura plus de fans des Giants à LA qu'il y a de fans des Rams.
2: Ouais, mais il n'y a pas deux équipes à LA.
0: Oui, il y a les Chargers.
2: C'est ça. Fait qu'ils cannibalisent un petit peu le

0: Avant, eux, ils étaient à LA. Tu comprends?
1: C'est vrai.
0: Ils ont déménagé. Ils se sont promenés, là. Tu sais, là, maintenant, ils sont à Vegas, mais tu sais, ils ont été à Oakland. Mais au départ, à un moment donné, ils étaient à LA.
1: Quand on voyait le Sing Raider sur toutes les calottes West Coast, ben, là, les IE, dans le temps et tout, c'était l'équipe de LA.
0: C'est ça. Ouais. C'est ça. Fait que là, hier, ils revenaient comme à la maison, entre guillemets, mais ils affrontaient les Chargers. Les Chargers, une autre équipe qu'à chaque année, tout le monde fait comme, ah, c'est l'année des Chargers. Zéro victoire. Ils ont perdu contre les Cards puis les Raiders. Ah, mettez ça dans votre pipe. Bref. Fait que là, tu y vas pour les Rams ce soir?
1: Ouais, j'ai l'impression que les Rams vont gagner.
0: Moi, autre surprise! Giants de New York continuent sur leur lancée. À New York, ouais. Ça va virer fou, là. Ouais, c'est que, regardez bien ça, des jeunes, là, le porteur de ballon, Scadaboo, puis carrière Jason Dark, qui sont sa coche, là. Ça se passe très bien. Regardez ça ce soir, si ça vous tente, bien sûr. Je t'en remercie, Rémi. On s'en parle demain à partir de midi, mais là, on écoute Rakim avec Corrupt et Master Killer featuring Cocaine Going Down pendant que moi je suis out. Let's go.

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3: Come on, come on, come on. En France, vous savez très bien... Là, vous me ferez pas la leçon pour essayer d'avoir les fins finaux. Je vous dis que c'est pas le code du travail qui vous empêche de dire à un gars, arrête de te pogner le bain.
4: Okay? Est-ce qu'on dit,
3: puis la défense, on sait très bien. Non, faut pas prendre le monde des innocents. Quand est-ce que vous réparez les trous? Vous pognez le bain, et c'est votre réputation, et vous devez modifier ça. Qu'est-ce que vous allez faire pour améliorer votre image?
5: C'est un gars qui a de l'impact. C'est un gars qui dit ce qu'il pense, puis c'est ça qui est important, je pense. Merci.
6: Le président du syndicat des cols bleus de la ville de Montréal sait ce que c'est quand Jean-Luc Mongrain se met à la place du téléspectateur.

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0: Je suis un émo. Bon, je suis content. Je suis souvent victime de discrimination. Le monde de mon école me dit d'aller pleurer et d'aller me suicider. Ah! Ça me fait mal en dedans. Oui. Il me traite aussi de tapette et de fif. Il rit aussi de moi parce que je porte des jeans de fille. Moi, je les écœure pas avec leur linge trop grand.
1: Oh, la bonne vieille guerre entre les emo et les rappers. Back in, quoi, 2002, 3, 4, bah, emo 5, 6, 4, 5, 6, je pense. Fini mon secondaire, moi, puis c'était pas mal en mode.
2: Est-ce que Musique Plus existant ou encore?
1: Ils propulsaient d'ailleurs le mouvement emo grâce à leur porte-parole, Mathieu Marquand. Salutations, man. Ce gars-là est vraiment nice. Je l'ai croisé, je pense, deux fois. Une fois dans un événement, une fois à l'épicerie. Le gars, sweet, gentil, généreux, pour vrai, man, je le salue, Mathieu Marquand.
2: En plus, il est beau.
1: C'est un estifié de beau gars.
2: Il est beau, il est bon, il est drôle.
1: Il est smart, il est sweet, il est
2: tout doux. Le monde l'aime.
1: Je comprends pas pourquoi je sors pas avec Mathieu Marquand.
2: Viens travailler avec nous.
1: Ouais. Tu vas voir, on est bien mieux que week-end.
2: Mais je sais pas. Là,
1: ben, je sais pas, je suis sûr qu'on a plus de plaisir. Ça serait difficile d'avoir plus de plaisir que nous autres.
3: Ah ouais, on est mongol un peu.
1: On a du plaisir, on rit beaucoup.
2: On rit.
1: On invente des choses. On peut même inventer des jeux vidéo qui incluent nos collègues et leurs projets farfelus.
2: Aussi.
1: Ah, tabarouette. Bon, hey, avant de commencer, parce que vous le savez, de toute façon, ça a bien commencé. On est super à l'heure. Il y a quand même, moi j'ai déjà entendu dire, oh, quand que eux ils sont dans le studio, faut pas que t'ouvres la porte.
2: Quand eux?
1: Ouais.
2: C'est qui, eux?
1: Du monde qui sont professionnels à la radio. Oui.
2: Mais nous, notons?
1: Ben, nous autres, on est professionnels, sauf qu'on n'a pas l'attitude. on n'a pas les contraintes d'opération. Mais j'ai déjà entendu dire, ah, quand que les gars sont en onde, là, si t'ouvres la porte du studio, là, je te le dis, tu vas te le faire dire. Nous autres, on est deux. En fait, mon thème joue. Il y a 4-5 discussions ambiantes. J'ai pas tout à fait ma souris et mes affaires encore. Non, non, ça va bien.
2: J'étais même pas là.
1: C'est vrai. Hein? Puis, c'est vrai. Puis il m'a dit à un certain moment, il dit, tu penses-tu que je devais ramasser la console? Je dis, ben non. C'est vrai que tu dis ça.
2: Mais pleinement confiance. Il va arriver.
1: Exactement. Hein? J'ai entendu Jean-Luc Mongrain, je me suis senti en confiance. 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Sortir de l'ordinaire, le salon de l'érotisme arrive à Exposité et c'est l'occasion parfaite de venir découvrir un univers où la sensualité, la curiosité et le divertissement sont à l'honneur. D'ailleurs, on va parler avec Isabelle un peu plus tard, vers les 16h30 à ce sujet-là. Dans une approche respectueuse, ouverte et sans tabou, l'événement réunit notamment des exposants, des artistes et différentes expériences autour de cet univers. Que vous veniez en couple, entre amis ou simplement pour vivre une expérience hors du commun, vous pourrez profiter d'une ambiance festive et découvrir de nombreuses attractions et surprises. Réservez votre place, rassemblez votre gang et préparez-vous à passer une soirée que vous n'êtes pas prête d'oublier, le Salon de l'érotisme à Exposité du 25 au 27 septembre. Osez l'expérience! En ce sens... C'était qui, lui?
2: C'est un fuck.
1: Hey, l'animal marin. Ça crie comme ça, un fuck?
2: Mais visiblement.
1: Un fuck off. Je voulais vous parler... De quoi je voulais vous parler, déjà?
2: Ben, ça serait une bonne question à te poser.
1: Je me choque-tu en premier?
2: Ben, comme tu veux.
3: Ouais, c'est... Sur quoi? C'est la question.
2: Ouais, fais attention.
1: Dans vie, je me suis toujours fait dire une chose. Les gens de droite sont dangereux. Les gens de droite, c'est des fascistes, c'est des nazis. Des gens qui s'organisent, qui se ramassent dans des sous-sols. Et finalement, ça fait des mauvais plans pour aller attaquer du monde. Moi, c'est ce que j'ai entendu dire régulièrement et longtemps.
2: Sais-tu quoi? Je vais te faire une confidence. Okay?
1: Quoi?
2: Moi, là, la droite puis la gauche, là, à part mes mains, là, j'ai absolument aucune idée qui a eu l'idéologie de quoi. J'ai aucune... Je comprends le concept.
3: Puis je pense qu'il y a beaucoup de monde de même.
2: Puis moi, genre, quand tu me dis que t'es au centre, ben, je me sens rassuré parce que j'ai pas à comprendre les deux bouts.
1: Okay.
2: Mais c'est quoi? En fait, qu'est-ce qui est un et l'autre, puis qu'est-ce qui est dangereux dans ma main droite et gauche?
1: Je pensais pas que je ferais un cours de politique aujourd'hui.
2: Non, mais tu sais, écoute, on part de la base. Il y en a pas mal, comme moi.
1: T'as raison.
2: Aussi.
3: Moi, je pense que la majorité...
1: Ah, 90% du monde n'a aucune idée c'est quoi le spectre.
2: Voilà. Il y a des discussions où que je hoche la tête, oh oui.
1: La droite, tu sais, c'est conservateur. Okay? Ben, si on le prend, si on recule de tout ça, il y a une couple d'années.
2: Okay.
1: La fenêtre, je pense que c'est la fenêtre d'Overton, elle se déplace. Okay? Mais grosso modo, les gens qui sont plus de droite vont être plus conservateurs. C'est-à-dire mieux gérer l'immigration, t'sais, exemple, les règlements, t'sais, exemple, la peine de mort, les peines de prison plus sévères, c'est conservateur. Moins d'État, plus de liberté.
2: Puis on est de quel bord, là?
1: Là, on est à droite. On est du côté des conservateurs.
2: Crime à main douette, conservateur, mort.
1: Mort?
2: En fait, ils veulent...
1: Non, mais exemple,

0: comportement, j'ai vu ça. Eux, ils veulent plus de police, ils veulent libérer la Palestine, tu comprends? C'est beaucoup ces idées-là.
1: C'est tout ce qui est dans le communautaire social.
0: Exact, exact. Puis, tu sais, quand tu regardes ça froid, tu sais, tu peux te faire deux idées. À droite, le conservateur, le cowboy avec ses guns, puis c'est pas vrai que les musulmans vont nous envahir. Tu sais, tu vois le genre, OK, ça, c'est une caricature. Puis à gauche, tu vois plus le hippie qui fait comme, ah, je vous aime toutes, puis j'ai le goût que tout le monde soit bien.
2: Il sent le patchouli.
0: Bon, sauf que...
1: Prendre une douche une fois ou deux jours.
0: Sauf qu'on sait, oui.
2: Mais ça souvent végétarien. Ben, ça économise l'eau.
0: Vegan.
2: C'est correct, ils sont moins
1: beaucoup
2: forts.
1: Beaucoup de tofu.
0: Beaucoup de,
2: hey, c'est bon du tofu, ça. Faut pas. Ne chier jamais sur du tofu.
0: Tu sais, tu vois, mettons, exemple, si toi, dans la vie, t'es pour avoir un char puis pouvoir te déplacer, t'es plus à droite, t'es plus conservateur. Si par contre, t'es plus transport en commun, vélo et
2: cheval.
0: Bien, qualité de l'air, Bruno Marchand. Tu sais, ça, c'est très gauche.
1: À vélo.
0: Tandis que, tu sais, tu regardes Steven Blainey, lui, c'est plus, bon, les finances publiques, les aqueducs, le pont, tu sais, ces affaires-là, on est plus à droite. Bon. Ça t'aide-tu à t'enligner un peu sur le spectre?
2: Ça m'aide. Oui. Okay. C'est, oui.
0: On associait souvent les néo-nazis. Okay? Ceux qui aimaient Adolf là, dans le temps, là, oui. Ceux qui se disaient c'est à cause des autres ça va pas bien, puis on va faire le ménage, puis nanana. Tu sais, les espèces de détraqués, eux autres, souvent, ils étaient à droite. T'sais, c'était des nazis d'extrême droite. T'as certainement déjà entendu le terme extrême droite. Oui. Bon, c'est qu'il y a des gens qui présentement voient Éric Duhaime comme un homosexuel à la chair, à la tête d'un parti, et ils disent ce gars-là, c'est de l'extrême droite niveau nazi. Sauf qu'on se rappellera que pour plusieurs, ben, tu sais, il fallait les exterminer. Donc, tu sais, c'est complètement...
2: Il est-tu blond?
0: Éric?
2: Ouais.
0: Non.
2: Ah.
0: Non. Tout ça pour dire...
2: Il aurait pu avoir une chance.
0: Tout ça pour dire que, bon, ça donne une idée un peu des deux côtés de la patente.
2: Ouais.
0: Actuellement, puis tu sais, tout ça, là, je veux dire, c'est pas... Il y en a pas un qui est mieux que l'autre tant que ça. C'est vraiment des philosophies. Puis je pense que l'idéal, c'est de prendre le meilleur de la gauche puis le meilleur de la droite, de le mettre ensemble puis d'arriver à un projet de société. Sauf que, depuis un bout de temps, la gauche ne veut plus négocier avec la droite. La gauche ne veut plus rien savoir de parler avec la droite parce que dans leur tête, c'est des nazis puis il n'y a rien à faire avec eux autres. Puis à chaque... Et là, ça a polarisé. Ça a polarisé beaucoup de gens. Et comme je te disais, avant, c'était plus la droite qui était dangereuse parce que c'était des bad boys qui se rassemblaient ensemble qui voulaient sacrer des volets. Et bien, dernièrement, on se rend compte que durant cette période de campagne-là, les pancartes les plus vandalisées sont celles des conservateurs. Comprends-tu? D'habitude, la droite est violente.
2: Donc, c'est la gauche qui s'attaque à la droite.
0: Ben, sais-tu?
2: Qui chie c'est genre sur les pancartes, qui font du vandalisme, qui vont d'actes de violence.
0: Te rappelles-tu de notre chum Xavier Ouaza?
2: Ah oui, il était pas pire, lui.
0: Lui, là, ça, c'en est un de la gauche qui brisait des pancartes conservatrices sur les terrains des écoles. Tu te rappelles-tu, tu sais, mettons exemple, t'avais un poteau de téléphone adjacent à une école, puis là, lui, il allait péter les pancartes des conservateurs, puis il s'en vantait, tu sais. Ce qui est totalement illégal, puis qui, de toute façon, c'est antidémocratique. Puis si tu t'attaques littéralement aux objets des autres, je veux dire, t'es rendu à court d'arguments pas mal.
2: Éric Duhaime a fait un post sur, justement, le vandalisme sur ses pancartes. Il a fait une genre de blague en disant que la seule chose qu'il tolérerait pas, c'est qu'on colle un collant de la CAQ sur ses pancartes.
1: Mais c'était marqué «
2: Hashtag sarcasme ». Après ça, il fait... Puis pour vrai, c'était bien écrit. Il faisait juste expliquer que ça amène à rien à personne que dans ton combat de faire ça.
0: De vandaliser. De vandaliser, c'est ça. De briser. De s'attaquer. Bon. Mais là... tu sais, on s'entend. Ça, tu sais, c'est cheap. C'est jaune. C'est très jaune. Aller péter une pancarte, là. On s'entend. Là. Ça te prend... Tu sais, il faut vraiment que tu te sentes comme un bad boy de sixième année qui lance des boules de neige. Tu sais, d'après moi, t'as à peu près le même feeling quand tu pètes une pancarte électorale. Là. T'es à peu près le même niveau de bad boy, genre. Et là, moi, où ça va plus loin, tu sais, c'est quand tu t'attaques physiquement à des personnes, à leur intégrité. On s'entend, quelqu'un de gauche qui manifesterait et qui se ferait sacrer des coups de poing sur la gueule de quelqu'un de droite actuellement, là, et que ça passerait pas. Moi, je pense que la personne se ferait lyncher sur place. Okay? Bon, en tout cas. Et là, il y a une histoire, puis je veux pas aller exactement dans le profond des détails parce que je veux quand même garder un peu de confidentialité malgré le fait que ces deux personnes-là soient allées publiques. Il y a dernièrement quelqu'un qu'on pourrait qualifier d'influenceur, mais vous connaissez Johnny Rock?
1: Oui.
2: Mm-hmm.
0: C'est un influenceur, mais il est plus freestyle. Tu sais, il est pas tellement là pour influencer. Il est là pour avoir du fun, tu sais, puis donner son opinion, donner un show, etc. Mais Johnny Rock, tu sais, je veux dire, il t'écrira pas une thèse de doctorat, c'est pas sa mission nécessairement. Et il te fera pas non plus une grosse analogie hyper détaillée. C'est pas ça, Johnny Rock. Ben, il y en a un qui est un peu dans le même style, qui habite l'île de Montréal et qui dernièrement a fait des constats durant ces élections-ci. C'est-à-dire... Il me semble que les idées des conservateurs, on entend juste que c'est des nazis, puis que c'est des pleins de merde, puis que c'est des dangereux. On va aller regarder ce qu'ils ont à offrir. C'est qu'il s'est penché un peu sur la plateforme conservatrice, puis il a dit hey, « Wow, attends un peu, là. Des affaires là-dedans, c'est pas tout fou. Des affaires là-dedans qui sont zéro dangereux.

0: Non, il y a des affaires là-dedans qui sont même plus à gauche que certaines mesures proposées par les partis de gauche. C'est qu'il dit, moi, je me sens super inclus là-dedans. Et il décide de faire des vidéos là-dessus. Hey, salut, gang! Tu sais, au lieu de démoniser le Parti conservateur, ça vous tenterait pas de vous y intéresser? Et en contrepartie, il pose la question, vous votez pour QS, pourquoi? Parce que c'est systématique. Et dernièrement, j'étais en train de jaser FaceTime avec une de mes chums de filles. Puis je dis, pis, hey, tu vas voter pour qui aux élections? Elle me dit, ah, moi, je vote pour QS. Je dis, mais là, pourquoi? Elle est pas à Montréal, pas en tout zéro. Elle dit, ben, toutes les autres, c'est de la merde. Là, je dis, ah, OK.
1: Encore c'est là, vrai que l'épicerie, c'est une bonne idée.
0: Ah, les épiceries publiques, c'est génial. Puis de toute façon, on veut plus d'État.
1: Mais des tapis roulants aussi sur le bord des autoroutes serait pratique.
0: C'est exact. Puis tu sais, de toute façon, pas trop.
2: Non, mais les gars, faut dire une chose. C'est vrai que c'est l'idée derrière, c'est une bonne idée, mais c'est pas faisable.
0: De quoi?
2: Ben, le fait que l'épicerie coûte moins cher pour tout le monde.
0: Mais non, c'est pas une bonne idée. Voyons.
2: Pourquoi?
0: Ben, le libre marché. Voyons, on m'a dit. Je veux dire, toute l'économie est basée là-dessus.
2: Non, mais moi, c'est la manière de l'installer que c'est pas une bonne idée. T'sais, c'est impossible que l'État s'en mêle puis que ça soit pas cher.
0: Ben, tu le sais comme moi. Tu mais dans le sens, il coûte 800 000.
2: Exactement. Bon. Mais dans le sens de faire en sorte que l'épicerie coûte moins cher, tout le monde veut ça. Donc, que tu sois à droite ou à gauche ou au centre.
0: Oui, mais le moyen pour y arriver.
1: Mais qu'est-ce qui fait que ça coûte plus cher en ce moment? T'sais, l'inflation en soi, le gaz.
0: Mais le prix de l'essence, c'est le seul qui veut s'y attaquer.
1: Quel impact que tu veux qu'ils ont? Avec...
0: Mais le seul qui veut s'y attaquer, c'est Éric Duhaime. On va enlever les maudites taxes vertes. On va arrêter de se flageller. Ben oui, ça va changer de quoi au consommateur?
2: Je pense pas, moi, Chico, parce que je te donne un exemple. Le prix du baril, là, quand on était plus jeune, genre 2005-2002, là. J'ai checké. Il était à 100 piastres le baril. Il
0: 30 piastres le baril. Puis c'est drôle.
2: Dans ce temps-là?
0: Ben oui, j'ai une nouvelle de 2002 aujourd'hui, mon vieux.
2: Là-dessus?
0: Sur le prix de l'essence.
2: Ouais, mais je veux dire, même quand le prix du baril change, on paye quand même plus cher à la tank.
0: Mais qu'est-ce qu'on peut faire pour donner un break présentement aux Québécois? C'est d'enlever les astifies de taxes superflues, d'autoflagellation. Nous autres au Québec, on sauve la planète. C'est nous autres qui payent le plus cher au Canada. On fait notre chemin.
2: Ça, je suis d'accord à 100%.
1: Ben, pendant ce temps-là, on fait notre épicerie qui est emballée dans du plastique à grandeur.
0: Et voilà. Bon. Ben, puis, je veux dire, ils tapissent la ville de pancartes électorales.
2: Mais ça reste le
0: en plastique.
2: On reste sur le fait qu'ils veulent que l'épicerie coûte. Tout le monde veut ça.
1: Ouais,
2: tout le monde veut ça. Mais ils n'ont pas amené une bonne idée.
0: Exactement.
1: Au moins, ils essayent de quelque chose. Ils essayent de quoi il faut lui donner.
0: Ouais, mais il est rendu là. Essaye tout de quoi. C'est juste
1: comme
0: que...
1: un oiseau qui essaie
2: mais
1: de voler.
2: C'est facile d'essayer quelque
1: fois.
2: Chose quand tu sais que tu seras jamais au pouvoir.
0: Il y a ça, mais il y a aussi le fait que plus d'États, ça a toujours été de la toujours dans notre histoire récente, il n'y a pas une fois où on a mis de l'État dans quelque chose et on s'est dit, coudon, ça va donc bien, à part Revenu Québec. Bon. Ceci dit, on n'est pas capable de numériser une plateforme calvaire, on s'envoie des fax à l'hôpital puis on va aller s'occuper des épiceries.
1: Oui, je dis, pour désengager les routes, on met des gondoles sur le fleuve.
0: Bon, je reviens à mon histoire. Là,
2: peut-être un jour.
0: Là, on dérape. Là. Je reviens à mon histoire. Donc, c'est cette personne-là qui est influenceur, là, mais pas, comme je te dis, là, c'est pas Cocotte puis c'est pas le Whist. Mais il vote propos intéressants du genre, hey, demandez-leur aux gens autour de vous pourquoi ils votent QS, puis vous allez remarquer que leurs réponses sont toujours évasives. Souvent, ça va être rempli de malhonnêteté du genre, ouais, ben le chef conservateur est un homophobe alors que c'est un gay. Tu vois, c'est rempli de stéréotypes. Et en bonus, présentement, la consigne de Québec solidaire et de la gauche, c'est « Ne négociez pas avec la droite. Ne leur adressez pas la parole, c'est déjà dangereux. On n'a pas le droit de les écouter. Tu peux pas écouter quelqu'un de raciste. » Whatever. Et là, cette personne-là, dernièrement, est allée au bar avec sa blonde. Puis tu sais, c'est des gens qui sortent régulièrement.
2: Tu parles de l'influenceur.
0: Ouais, c'est des gens qui sortent régulièrement, puis... Ben écoute, la soirée avance, puis c'est des gens qui sont capables de prendre un verre pas mal, tu sais, pour regarder le contenu. Tu sais, je sais pas si vous connaissez les Bug Boys, tant qu'à être vraiment dans le contenu streaming. Les Bug Boys, tu sais, moi, si j'apprenais qu'un des gars des Bug Boys a pris deux bières puis il a pass out, je me demanderais ce qui se passe, OK? Parce que les gars sont habitués de prendre des pintes. Ce qui est arrivé, c'est que les deux du couple, l'homme et la femme, sa femme, ont pris un verre, À mi-verre, ils ont fait comme, ouais, sais-tu quoi, moi, mon drink fait pas tant, ah, je vais essayer le tien. Ils se sont échangés leur verre. Par la suite, ils ont décidé de, bon, continuer la soirée chacun de leur bord parce que lui, il avait quelque chose avec ses chums, puis elle allait rejoindre des filles. Puis là, je prends la version de la dame. Elle a réussi à rejoindre ses amis, à peu près de peine et de misère. Arrivée sur place, elle dit, je me sentais comme quelqu'un qui vire sa première brosse dans un bar, je m'enfargeais partout, j'échappais ma sacoche, je rampais des marches, ça avait aucun bon sens. Puis elle dit, heureusement, ma gang s'est occupée de moi, m'ont mis dans Uber. Ça, il m'a ramené chez nous, j'ai rebondi dans les murs jusqu'à ma chambre, puis je me suis réveillé le lendemain. Puis quand je me suis réveillé le lendemain, j'ai parlé à mon chum, qui lui était là, puis j'ai dit, coudonc, comment que ça a été ta soirée? Fuck out. Aucune idée, aucun souvenir, c'est pas comment revenir à la maison. Zéro, zéro, zéro, pin bin. Pas longtemps après, le gars va voir ses messages. Et dans ses messages, il y a quelqu'un qui inscrit, puis je comprends que ça doit être de façon anonyme, ou c'est peut-être un de ses chums qui pisse l'info. Il dit, ouais. Il dit, tes vidéos et ton opinion, ça fait beaucoup jaser sur les réseaux, notamment sur Reddit. Et là, il y a des groupes qui sont en train de s'organiser. Ton adresse a sorti. Et puis ça, c'est la veille du jour qui s'est fait doper. Et il dit, faites attention.

0: des gens qui se vantent, ou tu sais, mettons, des fans de Québec solidaire qui recevraient des messages haineux en ligne de la part des camps adverses, puis 24 heures après, la méthode mentionnée est employée sur toi. Là,
1: OK, mais il l'avait dit sur Reddit qu'il allait jeter un de ses verres.
0: Sur Reddit, c'était comment qu'on fait pour s'attaquer à eux autres, comment qu'on fait pour pas se faire pogner, et c'est un des éléments qui est ressorti, on va spiker le verre. On s'attaque littéralement, puis ce que la fille a dit, moi, j'ai pris la moitié du drink. J'étais fucké, fini, terrible. Elle dit, même affaire pour mon mari. Là. Ben, sacrément, imagines-tu s'il avait bu au complet? Là, on est dans un cas où...
2: Mais le but était quoi après? Ben, partir avec eux autres?
0: Non, c'est de le faire taire. C'est, man, tu vas fermer ta gueule. Présentement, ce que tu dis à propos des conservateurs, non, mais on n'aime pas ça.
2: Dans le fond, à part un bad trip, il n'y avait pas autre chose. Là, dans le fond, ben, c'est
1: y avait
2: déjà
1: pas
2: du
1: genre
2: goût,
1: de mauvaise intention.
2: C'est ça, il n'y avait pas l'intention de kidnapper ou quoi que ce soit. Là, c'était que de spiker leur verre.
1: Mais heureusement, ça ne s'est pas rendu là.
2: Parce que, oui, heureusement. Mais j'essaie de comprendre l'objectif, d'ailleurs,
0: proche,
2: à part faire peur.
0: Là, on est proche du terrorisme. T'sais, dans le fond, tu penses...
1: Oh, doucement, Chico.
0: Hey, attends un peu. Là, tu penses de telle façon, je vais aller couper ta ligne à break? Si c'est pas du terrorisme, c'est quoi? Parce que là, présentement, on joue avec...
1: C'est vrai qu'on a une image du terrorisme trop classique aux images qu'on nous présente d'habitude, mais... Ben,
0: actuellement, tu peux pas... T'as pas le droit de t'attaquer à quelqu'un à cause de ses idées, pas de cette façon-là. Puis même si la personne était complètement désaxée, même si le gars, c'est un nazi, il existe des lois en place à la liberté d'expression pour te restreindre.
2: Mais c'est quoi la différence entre le terrorisme et un acte criminel, là, comme, tu sais, mettons...
0: Je fais quelque chose pour te faire peur puis t'empêcher d'avoir tes opinions.
2: Okay, ça, mais c'est du terrorisme. Donc, quelqu'un qui rentre chez nous... pour m'empêcher de parler puis qu'il me vole mon vaisselier.
0: Ouais, là, c'est pas une attaque à ta personne tellement, mais ça reste que c'est chiant, là. Mais n'importe quand que quelqu'un s'attaque à toi à cause de tes opinions, tu sais, dans une certaine mesure, là, je comprends que si quelqu'un t'envoie chier, c'est pas la fin du monde. Là.
2: C'est pas du terrorisme, on s'entend, parce qu'il y aurait pas de débat dans la vie. Là.
0: Mais dans ce cas-là, où le gars sait pas comment qu'il est fait pour se rendre chez eux, je sais pas. Moi, je suis vraiment, vraiment extrêmement mal à l'aise, puis... Et que je trouve ça dégueulasse. Je veux pas.
2: Mais en fait, le problème en réalité, c'est qu'on le sait pas réellement si c'était un acte visant le côté politique. On le sait pas.
0: Watchez-vous, à cause de vos idées, éventuellement, quelqu'un va s'y prendre de telle façon, même pas 24 heures après, ça arrive. Tu sais, si tu crois au casino, si tu crois au hasard, va au casino. Là. Mais excuse-moi, mais dans ma tête, là, 1 plus 2 égale 2, égale 3. Bon, on va arriver à la bonne note.
2: Mettons que c'est ça. Toi, tu considères que ça serait un acte de terrorisme.
0: Ouais, t'as peu. Je dis que c'est quasi un acte terroriste. Là,
2: OK,
0: y a pas
2: quasi. On peut comparer ça, mais c'est pas ça.
0: Ce que je te dis, c'est que c'est un niveau supplémentaire qu'une attaque aléatoire. C'est pas on a-tu spiké ton verre parce que...
2: Comprends. C'est prémédité, en fait. Il y a une préméditation qui cache derrière ça. T'es pas d'accord avec moi.
0: C'est ça. Là, ton objectif, c'est de me faire peur, là. Littéralement. Là. Puis tu sais, je veux dire, j'ai parlé avec des intervenants dans ce dossier-là. Puis sérieux, on est un peu fourreux, là, parce qu'on veut pas donner d'idées à d'autres mondes. Sauf que, dans une certaine mesure, moi, j'ai dans la tête qu'il faut dénoncer ça. Au même titre qu'on dénonce les histoires de seringues à Saint-Tite et des gogosses de même.
2: Mais hein? Qu'est-ce qui dérange tant que ça dans ce qu'ils disent?
0: Ben là, hey, il y a une vague conservatrice présentement. Tu sais, c'est possible que la balance du pouvoir appartienne à des conservateurs. Pour quelqu'un qui est brainwashed puis que dans sa tête, c'est Adolf Hitler à la tête du Parti conservateur, là.
2: Ben, clairement,
0: lui,
2: parce
0: il sauve
2: plus,
0: la société. Comprends-tu qu'il est en mode sauver le monde, là?
2: Leur chef, il est homophobe, en plus.
0: Ben, leur chef est homophobe. Terrible. Ben oui, Éric Duhem, on le sait, c'est reconnu. Ah, ouais. Mais ce que je veux dire, c'est que c'est inacceptable, man. Que ce soit d'un côté ou de l'autre, tu peux pas t'attaquer physiquement à quelqu'un à cause que t'es pas d'accord. Mais tu peux pas non plus faire de la terreur. Tu peux pas y faire... Tu peux pas le museler, man, en faisant comme...
1: Mais l'affaire, c'est qu'on est pas sûr à 100% que c'est ça.
0: Ah, ils ont leaké sur leur adresse, buddy. Tu sais, le groupe Reddit a leaké l'adresse de ces gens-là.
2: Mais à quel point tu peux en vouloir? Sérieusement, j'ai de la misère à me connecter pour être... Tu sais, mettons, comprendre la personne qui a fait ça. Mm-hmm. En fait, c'est quasi... On est quasiment dans le psychopathe. T'es proche de quelqu'un qui va tuer quelqu'un. Là.
0: Écoute, t'as des gens...
2: Parce que t'es en train d'élaborer un plan qui pourrait mettre sa vie en danger.
0: C'est pas rare qu'il y a des synagogues qui sont fusillées à Montréal, là.
2: Dernièrement?
0: Oui, avec l'histoire de Palestine, c'est arrivé, il me semble, dans les deux dernières années, c'est arrivé. Là. C'est que, tu sais, du monde complètement désaxé, il y en a. Hey, y en a. D'ailleurs, qu'est-ce qui est arrivé sur le pont Laporte? Hein? Qu'est-ce qui est arrivé sur le pont Laporte quand quelqu'un a décidé de faire sens inverse?
1: Je pense qu'on va jamais le savoir, Chico.
0: Oh, on va le savoir.
1: Comment?
0: Ben, je lâcherai pas.
1: Oui.
0: Tu sais, je lâcherai pas. À un moment donné, on va le savoir. On peut pas le savoir. À la limite, on va parler à lui qui

0: les balles, on va parler à la fille qui s'est fait détruire sa vie à cause d'une collision. Parce que c'est ce qui est arrivé. Là. Il y a quelqu'un qui s'est fait tirer dessus. Il y a quelqu'un qui s'est fait briser sa santé à cause d'une collision par un débile mental, ou en tout cas de ce qu'on pense, parce qu'on sait même pas c'est quoi. On sait pas c'est qui, c'est quoi, whatever. Quelqu'un qui est parti sur une chire en poursuite policière puis qui a fini ça sur route l'Allemand, qui, de ce qu'on comprend, se serait auto-éliminé. Okay? À date, c'est les infos qu'on a. Il y a rien qui est sorti depuis à où par rapport à ça. Je m'en allais où avec ça?
1: Apple, man.
2: Les influenceurs que tu penses qu'ils se sont fait juter pour leurs propos sur les réseaux
0: sociaux. Attends un peu, m'a dit, là. Voyons, comme je t'ai dit, t'as reçu cette menace-là, la gang leak ton adresse, puis t'es spiké le soir même.
2: Non, moi, je suis d'accord avec toi à 100%, mais je veux dire, tu peux pas dire que ça a un lien entre les deux. T'affirmes ça.
0: Ouais, mais au même
2: temps... Tu peux en douter fortement, mais tu peux pas l'affirmer.
3: Ils sont sortis sur les réseaux sociaux pour faire cette histoire-là.
0: Simplement expliquer cette histoire-là et dire, ben, ça n'a pas tellement de bon sens qu'on puisse même pas faire des vidéos.
3: Non, mais les démarches qu'ils ont faites, eux autres.
2: Parce qu'il y en a qui se font juter dans des bars puis ils prennent pas position politique, ces réseaux.
3: Parce que normalement, t'as des trousses médicaux légales qui sont disponibles pour faire ça. Ils ont-tu fait ce genre de choses-là pour vraiment avoir.
0: Il n'y a pas eu de viol.
3: Non, mais je le sais, mais tu t'es fait doper. Moi, tu veux savoir si j'ai de la drogue dans le sang, je peux-tu le savoir? Qu'est-ce qu'ils m'ont mis dedans?
0: D'après moi, quand il est 3h du matin puis tu t'enfarges dans tes lignes de plancher, c'est pas le temps d'aller.
2: Moi, je connais quelqu'un qui s'est fait juter, il est allé à l'hôpital, tout ça, puis la madame a dit, est-ce que vous pensez que vous êtes fait violer, tout ça? Elle a dit, non, rentre chez vous.
0: C'est ça finit.
2: Parce que du monde qui se font juter, ça arrive. Tu sais, tu te promènes autour du Midnight, là, à Québec, là, sur Charest, puis tu vas le voir, puis il y a plein de monde qui se font juter.
0: Ben, c'est vrai que c'est plate, mais fréquent, mais c'est-tu quoi? Mettons, prenons l'exemple des seringues. Okay, parce que là, de ce temps-ci, paraîtrait que la mode est repartie de se piquer d'un festival. Ça, là, cette histoire-là de piquage d'un festival, mettons que quelqu'un t'écris le matin même puis disait, hey, c'est-tu quoi? On sait que tu vas souvent dans des festivals, là, surveille ton cul parce que ça se peut que ça te pique. Puis que le soir même, tu te fais piquer. C'est un hasard.
3: Mais c'est un hasard. Mais encore là, c'est que tu viens de conditionner quelqu'un à se préparer à se faire piquer.
0: Il savait pas, bro.
3: Dans ce que tu viens de me dire, là, dans l'exemple que tu viens de donner de se faire piquer, c'était que l'autre se fait aviser qu'il va se faire piquer. Automatiquement, tu vas arriver là-bas, tu vas être sa watch, peu importe ce qui arrive.
0: Ouais, mais lui, il s'est fait aviser avant, mais il l'avait pas
3: là, vu. Là, ce que tu dis, ça n'aide à rien. Il n'y a aucun cas fondé de ça.
0: Ce que je te dis, Diane, c'est que dans ce dossier-là, lui, il savait pas qu'il allait se faire piquer. Il a su par après que c'était des menaces à son endroit, puis c'est là qu'il a fait le lien.
3: Mais moi, je trouve.
2: Je comprends le point, Chico.
0: Il savait pas à l'avance qu'il allait se faire spiker. Il l'a su par après. Puis en même temps, tu bois un drink ou deux, man. Excuse-moi, mais si moi, je bois deux bières, puis tu me vois vomir, tu vas te dire qu'il.
3: Non, ça marche pas. Il y a tout qui marche pas. C'est certain.
0: Moi, je trouve ça. En tout cas, c'est préoccupant.
3: Parle-moi pas, c'est piqueur, man. Avant que quelqu'un. Si c'est confirmé, j'espère jamais que ça soit vrai, en fait.
0: Ouais, mais je suis à la même place que toi
3: That's
0: aussi.
3: That's it. Mais tant, aussi longtemps qu'il n'y a pas un policier qui va dire on a des cas confirmés, puis c'est fait, on ne sait pas ce qu'il y a mis dedans, mais on a du liquide quelconque qui a été trouvé dans le sang. Peu importe c'est quoi.
0: Puis
3: j'y crois pas.
0: À date, c'est vrai, c'est beaucoup de rumeurs, beaucoup de. On a quelqu'un?
3: Ouais, je sais pas.
0: Go.
3: On prend-tu une chance?
0: On prend une chance. C'est JMD, bonjour!
3: Intérêt de gentil.
4: Ouais, salut Chico, man, c'est Lapin.
0: Salut, man.
4: Excuse, j'ai de la compassion pour toi aujourd'hui avec tes deux amigos, là.
0: Ouais.
4: J'ai l'impression que t'es comme le gars dans Spaceball, là, entouré de. En tout cas, on va rester poli, mais tu sais. Le gars, il te le marque, là, qu'il va te faire ça, puis te le file. Comment, les gars, là?
2: Ouais, mais à ma défense, je veux dire, lui, il savait pas avant de sortir qu'il avait reçu ces menaces-là. Tu sais, c'est différent entre tu le saches, ça arrive, puis tu le sais juste après.
4: Ouais,
2: c'est plus ça, mon point.
4: Là, je trouve qu'on s'astine sur des virgules, sur des accents aigus. Qu'est-ce qui a marqué dans le chat, c'est arrivé, là, je veux dire.
2: Ben, on s'obstine, je veux dire, on s'obstine, mais tu sais, si tu le sais que t'as des menaces de te faire juter avant de sortir, comme Diane a dit tout à l'heure, tu vas être plus à watch? Non?
0: Mais il savait pas, lui.
4: Ouais, mais c'est quand est-ce qu'il a pris conscience de ça? Tu sais, je veux dire, moi, je peux sortir, puis en revenant, je suis comme, hey, je vais aller regarder dans mon chat qu'est-ce qui s'est passé pour... des indices, ça dépend à quel moment
0: qu'il
4: se suit aussi. Là.
0: Non, il l'a su le lendemain. T'sais, dans le fond, il a été avisé il a été avisé la veille, mais il n'avait pas lu les messages de lui. Il prend pas ses messages.
4: Ah, mais c'est ça que je dis, Chico, man. Ouais. On est dans la même équipe, toi et moi, man.
0: Non, moi, dans ma tête, c'est écoute, si tu te fais dire que telle affaire va arriver, si tu te fais dire que ça a un rapport avec tes propos et avec tes visions politiques, man, puis que ça arrive le soir même, là, faut que tu crois au hasard en Jésus-Christ pour penser que c'est un hasard.
4: Ben, c'est ça. Ben, c'est comme dans Sherlock Holmes. on démonte les exemples, puis la seule qui reste, ben, c'est celle-là qui est plausible.
0: En tout cas, on va se croiser les doigts pour que ça soit pas que ça soit pas une nouvelle mode de spiker le monde qui pense pas comme les autres. Parce que,
4: puis, en passant, là, s'il y en a un piqueux là, qui pense à une bonne idée, là, ben moi, si je te catch, moi, mon gars, man, tu vas passer un esti de mauvais quart d'heure, je m'en calais, c'est qui, là? Mais piquer du monde, man, c'est jambon en tabarnak.
0: Good. Hey, merci Lapin, on va te laisser à tes obligations. Mais j'aime le point de Lapin, man. C'est vrai pareil. Si quelqu'un dans un festival sort une seringue, il sort pas de là vivant, moi, dans ma tête.
3: Et puis, je continue fortement de dire qu'il n'y a absolument aucun cas confirmé de quoi que ce soit. Si je me trompe, je veux le savoir
0: seringues,
3: maintenant, s'il vous plaît.
0: Pour ce qui est des seringues, t'as raison, il n'y a pas
3: ça,
0: de cas qui ont été confirmés.
3: Arrêtons, parce qu'on va partir dans un délire collectif, puis là, tout le monde à Saint-Tite va s'être fait piquer ce ticket de port. Il y a des gays.
2: Même ça qu'on en entendait plus parler l'été dernier.
0: Ouais,
2: l'an passé, là, dans
3: mais
2: le
3: là,
2: show,
3: c'est ça, parce que j'aime pas c'est qu'on ramène.
0: Mais tu sais, ça revient.
2: Il y a eu des arrestations en passant l'été dernier.
3: Pas en lien avec ça.
2: Non, avec les piqûres. Mais pas à Saint-Tite, là.
3: Au fait que ça.
2: Non, attends, je vais te le sortir.
0: Mais en tout cas, s'il y a eu des arrestations, j'aimerais le savoir, parce que moi, dans ma tête, ça reste le bon bonbon d'Halloween avec la lame.
3: Puis il n'y a absolument aucun intérêt à faire ça. D'ailleurs, tu sais, scientifiquement parlant...
0: Tu peux pas shooter au
3: gars. Shooter quelqu'un, tu peux pas faire ça. Ça marche pas. Ça fonctionne pas. T'sais, tu vises, tu mets dans le muscle, il va avoir mal en crise.
0: C'est ça, il va avoir mal, puis d'attitude. Parce que moi, j'ai dans la tête, à moins que tu vises une veine, puis que tu fasses une belle piqûre, tant qu'à ça, mais elle est dans son drink. Tu vas te faire pogner 10 fois plus.
3: Tant qu'à ça, donne-nous un coup en arrière de la tête. Fais pas ça, là, ça sert à rien.
0: Pendant que Maddy est sur les recherches, d'autres, on va s'arrêter quelques instants parce qu'au retour, on va parler sexuality, le salon de l'érotisme. Restez là.

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0: Vous êtes toujours à l'écoute du Chico Show. Chico, Maddy et le chum Dion sont avec vous. Si vous avez des informations à nous faire suivre, des textos, vous voulez participer au débat, 88-903-5969, ça se passe par texto, 88-903-5969. On a la chance de pouvoir s'entretenir avec Isabelle, qui est du Salon de l'érotisme, qui va avoir lieu ce week-end. Bonjour Isabelle, comment ça va?
1: Allô, ça va bien, merci.
0: Yes, content de te parler cet après-midi parce que personnellement, tu vois, moi j'ai assisté à l'édition de l'an passé du Salon de l'érotisme et j'ai adoré mon expérience à plusieurs niveaux. Je te laisserai pour les non-initiés peut-être nous présenter ce que c'est le Salon de l'érotisme.
1: Ben en fait, là, moi, comment est-ce que je vois le Salon de l'érotisme, c'est beaucoup d'apprentissage. Beaucoup de trucs à apprendre que peut-être que t'as jamais vu, que t'as pas connu, qui t'intrigue, mais que t'as le goût peut-être, je dis bien peut-être, t'as le goût de l'essayer, ou sinon juste d'être curieux puis de comprendre ce que les gens vivent. C'est un peu comme ça, moi, que je vois ça, le Salon de l'érotisme.
0: Le mot d'ordre, je pense que c'est ouverture et respect. Parce que c'est comme ça que je me suis senti l'an dernier quand j'y ai assisté. C'est-à-dire que chaque kiosque ou presque a des trucs à présenter. Et c'est toujours dans bienveillance, toujours dans l'ouverture où on t'aborde. Donc, c'est vraiment la place par excellence pour en apprendre et découvrir.
1: Oui, ben oui, c'est exactement dans le même feeling que je me sens quand j'y vais. Tu sais, moi, là, il y a plein de choses que je pratique pas dans la vie, là, mais ça m'intéresse de comprendre qu'est-ce qu'ils vivent, ces gens-là, pourquoi qu'ils s'en vont vers ça. Ça démontre un peu d'ouverture, c'est sûr, là. Je pense qu'il faut avoir de l'ouverture pour comprendre, apprendre, être curieux, là. Je te sors plein d'adjectifs. Tu sais, je pense que tu peux comprendre ce que je veux dire.
0: Ben oui, absolument. Peut-être nous parler un peu des types de kiosques qu'il va y avoir. J'imagine qu'on doit avoir quand même pas mal booké ce qui est kiosque pour cette année. Peut-être nous dire quels seront les points forts à surveiller pour ce qui est des gens présents.
1: Ce qui est nouveau cette année, une zone découverte, libertinage. On va avoir un endroit spécifique exprès pour ces gens-là. Pour même si tu n'es pas déjà à l'intérieur d'un libertinage, tu vas pouvoir aller comprendre ou poser des questions.
2: On est là pour briser un peu les tabous, dans le fond, parce que le libertinage, on s'entend que on voit ça souvent comme adultère, mais c'est plus un consentement, dans le fond, c'est plus ça.
1: Ben c'est beaucoup de rencontres. Honnêtement, là, ça c'est beaucoup plus de rencontres de d'autres personnes pour jaser de choses qu'on se connaît. On va aller prendre une bière avec des amis, on va jaser de notre verre qu'on vient d'acheter, puis on parle de ce qu'on a. Ben c'est le même principe. Les gens vont aller jaser, se rencontrer, apprendre à se connaître, puis après ça, ben oui, dans le respect, ils vont aller plus loin.
0: Il y a un aspect très très artistique hein, dans ce salon-là, dans le sens où je me rappelle l'an dernier m'être promené, puis il y avait beaucoup, tu sais, ça tournait beaucoup autour de l'art, il y avait aussi des gens bon qui utilisaient des cordes, exemple, c'était quasiment de la gymnastique, donc c'est vraiment plusieurs disciplines à quelque part là, qui sont couvertes.
1: Oui, tu vas pouvoir aller poser des questions sur Accordostase, qui démontre comment faire pour être bien attaché, pour aller chercher des zones qu'on a sur notre corps, qu'une corde peut faire ressortir. Fait que beaucoup d'interrogations là-dedans, ben oui, tu vas avoir des réponses avec Accordostase. Tu veux apprendre à faire du fouet, ben tu sais, c'est pas autant impressionnant que ce que ça en a de l'air. Les gens vont aller voir les invités. Tu vas aller poser des questions, tu vas avoir la bonne personne te répondre.
0: Ça, j'aime ça. Et aussi, je me rappelle qu'il y avait, tu sais, pour les gens qui vont se dire, wow, ben, moi, j'ai une sexualité plutôt conservatrice, il y avait quand même des éléments comme des jeux, tu sais, plusieurs trucs qui sont vraiment monsieur, madame, tout le monde, puis qui peuvent apporter un petit peu de piquant dans leur vie sexuelle sans nécessairement tout changer de A à Z, là.
1: Ben oui, t'es pas obligé de te ramasser la tête à l'envers, là.
0: C'est ça.
1: Tu comprends, là? C'est vraiment, regarde, moi, là, il y a bien des choses que je touche pas, là, puis je te dis, là, c'est dans le plus strict de base, là, même, puis je réussis à trouver des choses, là, capotées, là. C'est vraiment, ça sort de l'ordinaire, mais pas, je réussis à aller rechercher des informations que je serais jamais allée si j'étais pas allée au salon. ça joue sur beaucoup, beaucoup, beaucoup de points, même si tu es quelqu'un de très basique ou ce que c'est plus réservé, tu vas trouver plein de choses là, pour répondre à tes attentes, mettons.
0: Je regardais tout le monde en parle hier soir, puis vois-tu, justement, il y avait un topo sur les personnes âgées et leur sexualité. J'ai l'impression que, de plus en plus, la moyenne d'âge va vers le haut dans le sens où on se découvre notre sexualité, parfois sur le tard, alors que, dans ma tête, c'était beaucoup des jeunes qui consommaient le salon de l'érotisme. C'est vraiment des gens de tous âges là, qui vont venir vous voir.
1: C'est de tous âges, mais honnêtement, on a plus de personnes âgées.
0: Oh, ouais.
1: Ben oui, parce que les gens, là, tu sais, quand tu pognes la cinquantaine, là, tu réalises qu'est-ce qui t'a manqué dans la vie, qu'est-ce que tu veux, tu sais maintenant ce que tu as besoin. Tu vas être moins gêné de découvrir ce que t'as, ce que tu veux découvrir, alors que plus jeune, 30, 40, oh mon Dieu, non, j'irai pas là, ben, viens faire un tour au salon de l'érotisme, tu vas peut-être découvrir des choses que tu pensais pas que t'allais aimer, tu sais.
2: Comment se porte l'industrie de l'érotisme au Québec, en fait? Est-ce qu'on, tu sais, on voit souvent des petites boutiques. Est-ce que ce qu'on vend vient d'ici ou si ça vient d'ailleurs, en général?
1: En général, ça va venir de Ontario, Toronto. On ne sort pas beaucoup du Canada.
2: Okay.
1: Maintenant, parce que non, l'industrie va pas super bien, malheureusement. Pourquoi? À cause des tabous encore. Tu sais, exemple facile que je donne souvent à mes gens. Rappelez-vous les tatous, comment c'était. T'étais un criminel, t'avais des tatous.
2: Ah oui, c'était mal vu, c'est mal perçu. C'est... Puis même travailler avec un tatou à une époque, c'était. Il fallait que tu te caches, là.
1: Tu pouvais pas, là. Tandis qu'aujourd'hui, t'as un tatou, t'es sexy, t'es hot, tu veux être là, là.
2: Ben, t'es comme 90% de la population.
0: Ouais, c'est ça, t'as perdu ton unicité.
1: Exact, tu sais. Alors que le sexe a été. Et pas malheureusement, c'est ce que Darianne, la promotrice, peut faire, c'est qu'elle veut démontrer aux gens que on en a besoin de tout ça. La sexualité, on en a tous à la maison, hein, on en a tous, presque. Mais on en a tous ou on en veut tous. Donc c'est encore très tabou, alors que on voudrait le faire comme un peu les tatous. On voudrait que ça sorte, que ça explose, que ça dise, hey, écoutez, j'ai le droit à ma sexualité là. Pouvez-vous s'il vous plaît venir voir qu'est-ce que c'est, puis essayer d'explorer ça, parce que c'est important, notre sexualité.
0: Absolument. Est-ce qu'on va avoir droit à certaines conférences? Est-ce qu'il va y avoir des gens qui vont prendre parole durant le salon?
1: C'est capoté. On a tellement des belles personnes qui viennent. Là. Ben, il y a le podcast de Sonia Van Thatcher, c'est sûr, Fille de joie, qui est super intéressant. On a des ateliers cette année sur le BDSM. On a une sex coach, Catherine, qui vient chaque année, qui va faire plein d'ateliers sur le BDSM, comment apprendre à être dans le monde du BDSM. On a une zone cette année qui est nouveau aussi, c'est des ameublements de BDSM. Alors, venez voir qu'est-ce que c'est. Je reviens toujours à ça. C'est pas parce que je le pratique pas que je ne peux pas voir qu'est-ce que c'est, que je ne peux pas le comprendre, pour respecter les gens autour de moi qui le vivent, tu sais.
0: Absolument, absolument. Le salon va avoir lieu du 25 au 27 septembre, vendredi, samedi, dimanche prochain. Êtes-vous au courant, les tarifs à l'entrée, ça peut représenter quel montant environ?
1: Oui, c'est juste une petite sortie de 25 $.
0: Ah ben, une sortie de 25 $, et tu vas pouvoir passer littéralement, ben moi pour y être allé, c'est plusieurs heures de divertissement là, qui sont offertes à toi.
1: Ben oui, tu sais, tu peux commencer, là, si t'arrives le samedi, ça commence à 1h30, tu pars de là à 11h30 du soir, là. C'est pas cher pour 25 $ pour voir des spectacles aériens aussi. Vous allez voir des artistes tantôt, là, tu sais, là. Tu parlais d'artistes. On a des superbes spectacles aériens, là. C'est magnifique.
0: Puis je veux pas partir une compétition de salon, mais honnêtement, le salon de l'érotisme, c'est tellement du monde gentil. Tu sais, dans le sens où des fois on a des salons du VR, des salons de la piscine, etc., nomme-en, là, mais vraiment, les gens, on dirait au salon de l'érotisme, sont encore plus smart.
1: Ben, c'est parce qu'à la base, on vient du Saguenay, hein, vous comprenez?
0: Ah, c'est ça l'affaire!
1: Nous, on est chaleureux, hein?
0: Et oui, donc seulement 25 $ pour aller profiter de tous ces kiosques, de toutes ces conférences. Bref, une journée, c'est pas assez. Alors, on lance l'invitation aux gens, ça a lieu ce week-end. Donc, c'est quoi les heures d'ouverture, ma chère Isabelle?
1: Alors, vendredi à partir de 15h30 jusqu'à 11h, le samedi 13h30 jusqu'à 11h et le dimanche à partir de 13h à 6h.
0: On va avoir un kiosque, venez nous voir, ça va nous faire plaisir de vous serrer la main puis on risque de se croiser là-bas, Isabelle.
1: Parfait, au plaisir!
0: Un gros merci, je te souhaite un bon salon.
1: Bye-bye.
0: Donc, Isabelle qui prenait parole aujourd'hui pour nous parler du Salon de l'érotisme qui va se dérouler du 25 au 27 septembre 2026 à découvrir. Puis, tu sais, quand on parlait tantôt de pas de tabou, moi, sur le coup, je suis quelqu'un, ça y en prend beaucoup pour être intimidé. Mais quand j'ai vu l'atelier de sculptage de vagin, j'ai pogné mon 2 minutes. T'sais, j'ai fait comme, wow, là, on est à quelque part de flag.
2: Oui, c'est vrai, tu peux avoir ton propre sexe.
0: Je dis sculptage de vagin, je crois que c'est sculptage de vulve.
2: Oui, ça serait plus propre comme mention.
0: Ouais, ouais, effectivement. OK. Hey, Maddy!
3: Yes.
0: Il y a encore eu de l'action, j'ai l'impression, dans les dernières heures. Je te laisserai nous présenter les nouvelles qui nous ont touchés ou sur lesquelles nouvelles qu'on
3: veut. Ben, on va commencer avec une disparition qui a été déclarée hier soir. Chico, c'est Ali Rose Cassidy, jeune femme de 16 ans, je dis bien, qui a été portée disparue par la Sûreté du Québec dans le coin de Mont-Tremblant. Puis je t'en parle ici parce qu'il pourrait, ça se pourrait qu'elle soit ici, du côté de Lévis ou bien de Québec et se promène à pied. Donc je te donne une description rapide. 1m57, 5 pieds 2 pouces, 57 kilos, cheveux blonds, yeux bleus. Sa photo est un peu partout dans les journaux si jamais vous voulez la voir. C'est Ali Rose Cassidy. Pourrait se trouver du côté de Lévis ou du côté de Québec et se promène à pied. Donc, si jamais vous la croisez ou vous pensez que c'est elle, contactez le 911 parce que ses parents sont toujours à sa recherche. C'est une jeune femme de 16 ans.
0: Je te dirais, gardez l'œil ouvert parce que, tu sais, quand on a dit, elle peut se trouver dans le secteur de Québec et de Lévis, c'est une petite fille de Mont-Tremblant. Tu sais, moi, dans ma tête, là, on s'entend, là, je réfléchis tout le temps 2-3 coups d'avance. Bon, on le sait, là, il y a des gangs ici dans le secteur de Québec et Lévis. Donc, évidemment, gardez l'œil ouvert. Là, une petite fille, ben je dis petite fille, c'est une jeune femme de 5 et 2, 125 livres, blonde, les yeux bleus. Là. On s'entend, là, c'est pas un gros gabarit. Puis deuxièmement, peut-être qu'elle a de la famille aussi dans le secteur. Donc, peut-être qu'elle est avec sa cousine. Puis vous allez peut-être la croiser dans un Saint-Hubert. Donc, on sait pas c'est quoi le niveau d'urgence par rapport à ce qui est de ce dossier-là. Mais gardez l'œil ouvert parce qu'on sait jamais. Puis peut-être aller voir une photo de la jeune de 16 ans parce que si on peut contribuer, ben ça sera juste tant mieux.
3: Nouvelle qu'on attendait depuis longtemps, Chico, c'est finalement le secteur F de la prison de Hors-Saint-Ville qui va être va rajouter des grillages sur toutes les fenêtres. Mais c'est le genre de nouvelles qu'on aurait pu croire que ça aurait fait plaisir aux gardiens de prison, tout ça. Mais au contraire, eux, ils disent que, c'est un peu en retard parce que là, on est comme rendu à la phase 2 de ce projet-là qui est au coût total de 4,2 millions et que ça règle pas tout le problème parce que c'est pas toute la prison où est-ce que les fenêtres vont être avec du grillage. Puis là, on apprend que, selon certaines sources dans le Journal de Québec aussi également, c'est que les détenus qui sont dans le secteur F, ben ils font comme des deals avec des gens qui sont dans d'autres secteurs où est-ce que eux il y a pas de grillage. Fait qu'on dépose le stock dans un autre secteur pour qu'ils se rendent au secteur où est-ce qu'il y a les BFM, les Hells Angels, tout ça. Donc ça règle pas le problème au final.
0: Mais il semble quand on regardait ça dans un film, puis je comprends, là, dans les années 70-80, t'avais des grands tours avec des gars qui avaient des 12 dans les mains. Puis quand il y avait de quoi qui s'approchait proche, ils jasaient pas beaucoup. Tu sais, t'entendais patlaaaaaaaaaaaaaaaaaaaaaaaaaaaaaaaaaaaaaaaaaaaaaaaaaaaaaaaaaaaaaaaaaaaaaaaaaaaaaaaaaaaaaaaaaaaaaaaaaaaaaaaaaaaaaaaaaaaaaaaaaaaaaaaaaaaaaaaaaaaaaaaaaaaaaaaaaaaaaaaaaaaaaaaaaaaaaaaaaaaaaaaaaaaaaaaaaaaaaaaaaaaaaaaaaaaaaaaaaaaaaaaaaaaaaaaaaaaaaaaaaaaaaaaaaaaaaaaaaaaaaaaaaaaaaaaaaaaaaaaaaaaaaaaaaaaaaaaaaaaaaaaaaaaaaaaaaaaaaaaaaaaaaaaaaaaaaaaaaaaaaaaaaaaaaaaaaaaaaaaaaaaaaaaaaaaaaaaaaaaaaa
3: que des drones, là, maintenant, tu peux en acheter au Walmart si tu veux. Là. Oui, c'est rapide.
0: Je suis d'accord, mais en même temps, Caroline, j'ose croire qu'on est capable de les répertorier. Là. Mettez-vous un genre de radar, puis quand vous voyez de quoi qui arrive dans l'espace aérien, ben tout de suite, faites une vérification.
3: Ben, en partant, Chico, il manque de gardiens pour surveiller les gens entre les murs. Donc, s'il faut qu'en plus, ils commencent à checker qu'est-ce qu'il y a autour des murs, c'est beaucoup plus difficile pour eux. Puis c'est ce que Mathieu Lavallée du syndicat des gardiens disait plus tôt. Il dit, tu sais, on n'est plus capable de contrôler.
0: Là. Ben, on... Et là, on a un esti de problème. Exactement. Parce que si on a une prison qu'on n'est pas capable de contrôler, c'est pas une école secondaire. Là.
3: Non.
0: Tu sais, ben, perdre le contrôle d'une école secondaire, c'est drôle une demi-journée, mais perdre le contrôle d'une prison, c'est pas drôle pantoute. Puis on le sait, il y a de plus en plus de violence à l'intérieur des murs. La dope circule comme ils veulent. Ils prennent le téléphone pour appeler dans les lignes ouvertes. Là, sacrément, il va falloir faire le ménage. Puis je comprends qu'on manque d'employés parce que là, tu manques d'employés, tu y fais faire un double, il se pète des semaines de 70 heures, ne plein son cul, il part en accident de travail, puis ça load encore plus son collègue. Mais là, il faut trouver une solution. Si c'est de littéralement déloader à prison, je le sais pas, là, mais il va falloir faire de quoi, parce que présentement, c'est un shit show, notre affaire.
3: Non, ça, c'est vrai. Autre nouvelle aussi, puis on en revient un peu plus dans la campagne électorale, puis il reste 14 jours, Chico, d'ailleurs, à la campagne électorale.
0: On a déjà
3: fait de la moitié.
0: Ben, ouais, mais j'ai été surpris en me disant, sacrément, il en reste encore deux semaines.
3: Ouais, là. Quand même. On apprend qu'une candidate caquiste dans le comté de Verdun, qui est à Drummondville.
0: Est-ce que les conservateurs ont été fouillés d'un vidange?
3: Ouais, je pense que oui. Roselyne Hollery, qui se présente pour la CAQ, a racheté un duplex il y a deux ans, et a évincé un locataire avec le tribunal de la régie. Mais on apprend que finalement, elle avait comme mis au tribunal qu'elle allait vivre dans le logement, puis que finalement, n'est pas allée vivre dans le logement, puis qu'elle s'est acheté une maison à Montréal au lieu d'aller là. Ce qui a fait en sorte que la locataire qui était là, qui habitait, ça faisait 8 ans sur place et qui payait la modique somme de 710$ dans le temps que les loyers faisaient du sens.
0: Hey, 710$. Attends un peu. Elle, ça faisait seulement 8 ans qu'elle était là.
3: Ouais.
0: On a-tu la grandeur du logement?
3: C'est un 3,5.
0: Un 3,5, 700.
3: Dans un duplex.
0: 700, right. C'est quand même legit.
3: C'est fait mettre dehors.
0: C'est fait mettre dehors. Puis là, elle s'est trouvé un autre 3,5.
3: Elle s'est retrouvée un autre 3,5, mais à 1250$.
0: Ah, man, tu me niaises.
3: Ouais, je te jure.
0: C'est simple.
3: Sur la même rue.
0: C'est du simple au double, buddy.
3: Non, quasiment.
0: Ça n'a pas d'allure.
3: Puis c'est ça, député caquiste. Puis je voulais te parler de ça parce que là, on dirait que certains journalistes se sont dit on s'est tellement fait accuser de fouiller dans les poubelles des autres partis, puis on n'a rien trouvé sur la CAQ, que là, on va sortir quelques nouvelles. Puis comme quoi, c'est pas tous les députés caquistes qui sont blancs comme neige.
0: Est-ce que Christine Fréchette aura à s'expliquer? Je pense pas.
3: Je pense pas. Ben, tu sais, Tico, juste l'histoire du député là, qui donnait des 20$ pour les gens qui gagnaient le bingo.
0: Ah ouais?
3: Ça s'en est quand même bien sorti. Ben,
0: effectivement.
3: Il n'y a pas de temps à parler que ça.
0: Non, mais c'est-tu quoi? Puis, dans un sens, je suis pas contre. Parce que tous les autres chefs de parti sont écœurés de cette stratégie-là. Donc, j'ai l'impression qu'ils s'en serviront pas.
3: Non, moi non plus, je pense pas. PSPP et Éric Duhem le disaient, là, c'est pas notre tasse de thé.
0: Les bromantiques.
3: Exactement. Dernière nouvelle, Chico. Dame de 98 ans, j'ai vu ça dans le journal tout à l'heure en achetant mon Red Bull au couche-tard. 98 ans, pas capable de voir un médecin de famille. Il faut qu'elle paye au privé, Chico, pour voir un médecin. Parce que, tu sais, là, il y a beaucoup de monde, au cours des derniers mois, ils ont reçu la fameuse lettre là, du ministère de la Santé disant comme quoi, finalement, il y avait un médecin de famille, tout ça. Puis ça, c'est pas tant vrai. Parce que, quand les gens ont reçu cette lettre-là, c'est que tu fais partie d'un groupe de médecins de famille. Puis pour avoir un rendez-vous dans ces fameux groupes de médecins de famille, c'est très, très, très compliqué, OK? Puis cette dame-là, 98 ans, Chico, elle doit payer pour rencontrer un médecin au privé parce qu'elle n'est pas capable d'avoir de rendez-vous. Tu sais, elle dit, moi, j'ai 98 ans. Je suis pas tant malade que ça, mais j'ai quelques pépins. Puis je me dis, si toute ta vie, t'as payé de l'impôt pour le système de santé, puis le moment... Tu sais, il n'y a aucun autre moment dans sa vie qu'elle va en avoir le plus besoin. C'est Mme Gagné-Prud'homme, OK? Puis ça fait 7 ans, là, qu'elle n'a pas de médecin. Ça
0: fait 7 ans, qui est au pouvoir?
3: La CAQ.
0: Excellent. Puis d'un autre côté, il y a quelqu'un qui propose de sortir sa carte soleil pour aller au privé quand t'as pas de soins?
3: Conservateur.
0: Écoute, je vois mal comment ce game-là peut se gagner par quelqu'un d'autre qui est bleu.
3: Puis on leur a donné du cash aux médecins. Je sais pas qu'est-ce qu'on peut faire de plus. Là. Ils ont une prime à chaque fois qu'ils rencontrent du monde. Ils ont une prime à chaque fois qu'ils donnent, qu'ils prennent un nouveau patient dans leur clic. Honnêtement, je sais pas ce que ça va prendre.
0: Encore une fois, je reprends moi Éric Duhem. Tu payes pour une assurance. Normalement, une assurance, ça t'offre des soins.
3: Ouais, mais ils sont déjà payés, les médecins, Chico.
0: Écoute,
3: c'est quoi? Il faut leur donner déjà plus que qu'est-ce qu'ils ont en ce moment?
0: Et qu'il faudrait surtout pas mettre le privé là-dedans. Hey, Dionne, je sais pas si t'es bien loin de la trame Voyage dans le temps, mais je n'aurais peut-être un à faire en 2002, parce que tantôt, justement, on s'en parlait. J'ai décidé de reculer dans le temps en 2001, parce que, ben, dernièrement, c'était le 11 septembre 2001. Moi, ça m'intéressait pas de parler de ça, c'est que je me suis dit, on va aller en 2002. Et ça nous amène samedi, le 21 septembre 2002.
2: Oh, c'est pas ça. Si j'ai mis ça. Ça le fait.
0: Non, ça le fait pas. Ça le fait pas tout. C'est parce que, tu sais, il y a quand même des nouvelles là-dedans qui sont moins drôles.
2: Okay, ben c'est parfait dans ce cas-là.
0: OK, regarde, on va y aller sur ta trame. Un père fait valoir son droit de correction. Un père accusé de voies de fait sur ses 7 enfants et son ex-conjointe a fait valoir hier au palais de justice de Québec son droit à recourir à la force pour corriger sa progéniture.
2: On entend d'ailleurs. Il y a un bon rip.
0: Eh bien, imagine-toi donc qu'il y a eu gain de cause.
2: Ben, c'est clair que, check comment il y a des rythmés. It's getting closer, going faster than...
0: Il y a eu gain de cause sur 6 des 7 chefs d'accusation parce que t'as le droit de taper sur tes flots, mais pas sur ta femme. Eh ben oui, l'homme connaîtra sa sentence en novembre. Accusé de voies de fait sur sa femme. 115 bougies, c'est ce qu'essaiera de souffler l'édenté Kamata Hongo. Réputée être le plus vieil être humain au monde, c'est une dame, elle a fêté ses 115 ans. Elle est née le 16 septembre 1887, donc tu comprends que 115 ans, c'est en 2002. Et imagine-toi donc que pour rester en bonne santé, elle, sa façon de faire, c'est de dormir 48 heures et rester éveillée les deux jours suivants. Elle apprécie aussi un bon verre de saké. En 2002! Combien de gens, selon toi, passent en une seule année, c'est là pour toi, hein? Au musée de la civilisation? Combien de gens en un an passent au musée de la civilisation en 2002?
2: Par année?
0: En un an.
2: En un an.
3: 100 000.
0: 100 000?
2: Ouais, il y allait avec 30.
0: 30 000?
2: Ouais.
0: Eh bien, c'est 550 000 personnes, un demi-million de personnes.
2: Mais
0: quand même.
2: Ils viennent d'où?
0: C'était en 2002. Ils forçaient d'admettre qu'il
2: y avait juste ça à faire.
3: Il n'y avait pas de Netflix en 2002.
2: Ouais, c'est ça.
0: Effectivement.
2: Ah ouais, ouais,
0: moins d'Internet, moins de Netflix, plus de musique.
2: Mmh. Il ne devait pas avoir besoin d'autant de subventions.
0: Asthme et allergie, des lacunes relevées dans l'étonnante étude sur l'allaitement maternel. Bref, il vient un moment dans la vie des gens où est-ce que, ben, quand tu allaitais tes bébés, il y avait moins de chances qu'il y ait d'asthme ou, ben non, qu'il y ait d'allergie. OK?
2: OK.
0: Et y a quelqu'un qui contredisait cette étude-là en 2002. Puis tu le sais comme moi, hein, on n'a jamais vraiment le résultat. C'est-tu vrai, c'est-tu pas vrai, des études, ça parle des deux côtés de la bouche. Eh bien, imagine-toi donc que Micheline Baudry, qui avait fait cette étude-là, avait raison, merci. Et grosso modo, ça nous permet de constater qu'aujourd'hui, il n'y a pas vraiment de différence entre le lait de la mère et du lait quelconque. Donc, c'était intéressant de pouvoir voir les résultats après coup parce que, tu vois, ils ont fait l'étude il y a 20 ans et on a maintenant des résultats fiables. Augmentation du prix de l'essence, m'a dit, c'est là pour toi, on est le 21 septembre 2002. Québec, victime de deux conflits, les menaces en Irak et la guerre des prix à Montréal sont mises en cause. Combien payons-nous le litre d'essence? Il s'agit d'un record atteint dans le secteur de Montréal. On est en 2002.
3: 2002, une pièce?
0: Une pièce?
2: 2002, 75 sous.
0: 79,4 cents.
3: Mais le prix du baril était à combien quand on paye 79 sous à la tank?
0: Le prix du baril est un peu... Le présent hausse s'explique en partie par l'augmentation du prix du baril qui a atteint maintenant 30 $.
2: Donc, il était à 30 $. Dans la COVID, on a eu droit à du 75 sous du litre.
0: Effectivement, en COVID.
3: Quand personne sortait pour tanker.
0: C'est ça. On aurait donc ben
2: belle époque.
0: Non, mais la citerne. Là,
3: ramenons la COVID.
0: Chemin Quatre Bourgeois, la citerne. Là,
3: on c'est vite, ça.
0: Bien, on va mettre du fioul. Les immigrants. Écoute, portrait des prisons québécoises. On parlait justement des prisons. Les immigrants incarcérés sont, selon vous, de plus en plus nombreux ou de moins en moins nombreux?
3: Maintenant ou en 2002?
0: En 2002.
2: Moins.
3: Plus en plus nombreux.
0: Non, imagine-toi donc que les immigrants étaient de moins en moins nombreux. Puis là, j'ai demandé des statistiques actuelles, parce qu'en 2002, bon, on se rend compte que c'était seulement 10% des gens qui étaient mis en état d'arrestation qui étaient d'origine immigrante. C'est à peu près les mêmes chiffres aujourd'hui de ce qu'on aurait, mais tu sais, c'est très difficile d'avoir des chiffres par rapport à l'immigration. La seule donnée qui a énormément varié, c'est l'admission des autochtones dans les prisons québécoises. On serait passé du simple au double versus 2022. Donc, il s'agirait d'un réel problème pour ce qui est des réserves. Puis d'ailleurs, on risque d'avoir la chance de pouvoir en apprendre un petit peu plus là-dessus. Salmonelle dans des gâteries pour animaux. Avez-vous déjà eu la salmonellose?
2: Non.
3: Moi, je l'ai. Ça, c'est quand tu manges du poulet pas cuit, là?
0: Exact. Je l'ai déjà eu. Et je peux vous garantir que vous la voulez pas, c'est une gastro d'une semaine. Ce qu'on disait, c'est que c'était de la nourriture pour chiens qui était malheureusement contaminée à la salmonelle. Tu vas me dire, ouais, c'est pas si pire. Bon, c'est sûr que si tu manipules la bouffe et tu te mets les mains dans la bouche, c'est pas l'idéal. Mais on demandait vraiment aux gens de pas manger de la bouffe à chien. Un an avec sursis pour une travailleuse sociale de la DPJ. Ben oui, parce que à un certain moment de ma carrière, je vous ai parlé d'une travailleuse de la DPJ qui envoyait des morceaux d'animaux morts à ses collègues.
2: Ouais.
0: Eh ben imagine-toi donc qu'elle a reconnu sa culpabilité. Sylvie Fortin, 25 ans, qui va faire 150 heures de travaux communautaires et aura aussi une peine d'un an avec sursis. Vos pharmaciens seront dorénavant des robots. C'est un robot qui préparera les médicaments de tous les patients des hôpitaux Enfant Jésus et Saint-Sacrement. Les 2 millions de dollars que coûte le robot seront amortis en 6 ans. Le robot se trompe moins que les humains, une fois par 3,7 millions de dollars de doses, contre une erreur par 1000 doses. On s'entend, une fois sur 3,7 millions versus une fois sur 1000. Ça, c'est l'erreur des médecins versus les robots. Le robot est le premier à être installé dans un hôpital francophone et le troisième au Canada. Vive le progrès! Parce que dans ce temps-là, un site web transactionnel, on marchait pas avec des fax, on avait un robot qui s'occupait.
2: Les robots!
0: On s'en quelques instants au retour, normalement. Le retour de notre ami Julien Garon-Carrier.
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0: entendre pour la première fois. Et aussi, bien évidemment, on va parler de ton média qui est Indocile Média.
1: Oui, c'est ça. Ben en fait, ça fait quand même un an là, tu sais, que je fréquente la station de radio ici. Je suis venu peut-être une quinzaine de fois là faire des chroniques dans la dernière année là, sur le show de Politique Correct là, avec Guillaume. Écoute, mon background, je fais du journalisme depuis 15 ans. J'ai mon média indépendant. Man, j'ai un bac en communication, j'ai une maîtrise en Sciences Po. Écoute, je roule ma bosse. Indocile Média, ça fait plus d'un an que ça existe maintenant, tu sais. J'arrive à se carrer pas pire en termes de lectorat. Là, des fois, là, j'ai des bonnes journées, man. Des articles qui vont se carrer, mettons, 500 lectures du monde qui viennent juste pour lire cet article-là sur mon site web. Fait que, tu sais, j'arrive à quand même faire ma place tranquillement, pas vite.
0: Depuis le lancement d'Indocile, y a-tu, bon, je sais pas, des médias plus traditionnels qui t'ont lancé des perches, qui t'ont dit, écoute, ça serait peut-être cool que t'écrives pour nous?
1: Non, moi, en fait, c'est plutôt l'inverse.
0: Ouais, c'était plutôt fermé des portes, c'est ça?
1: Non, je dirais pas que je me suis fermé des portes, mais c'est-à-dire que je suis parti du monde de l'univers des médias traditionnels pour devenir indépendant, tu sais. Parce qu'avant ça, j'ai écrit, moi, à l'agence QMI chez Québécois. Tu sais, j'ai été directeur de l'information dans une station de TVA. J'ai été rédacteur en chef de l'Association des télévisions communautaires du Canada, tu sais. Fait que j'ai quand même roulé ma bosse pas mal dans les médias traditionnels avant de décider d'être à mon compte, puis là, d'être un indépendant, puis de pouvoir écrire, en fait, ce que je veux, là, tu sais, pouvoir dire ce que je veux aussi, là, libérer la parole, parce que, tu sais, quand t'es dans un média traditionnel, t'as tout le temps un boss au-dessus de toi qui va te dire quoi faire. Veux pas, il va te dire quoi faire. Puis si t'as un peu de latitude en tant que journaliste, tu vas soumettre un papier, tu peux être sûr qu'il va revenir raturé, puis ça, tu peux le dire, ça, tu peux pas le dire, puis ta-ta-ta-ta. Fait qu'en fait, là, ce qui s'installe dans le système des médias traditionnels, c'est de l'autocensure. En fonction du média pour lequel tu travailles.
0: T'sais. Mais ça vient d'où, la commande du politique?
1: Ben, je sais pas. Ça vient d'où, en fait. Moi, je pense que, étant donné que les médias sont hyper financés par les gouvernements, là, tu sais, par l'entremise des crédits d'impôt, là, notamment...
0: La publicité fédérale, nationale,
1: il y a ça aussi, mais tu sais, c'est vraiment les crédits d'impôt, là, tu sais. Prends un média comme Le Devoir ou bien La Presse, là, qui ont des salles de rédaction de 200 journalistes, 150 journalistes. Tu sais, tu peux plus fonctionner comme ça dans l'écosystème médiatique du 21e siècle, là, en 2026. C'est impossible, ça coûte trop cher, ces salaires-là. Fait que c'est sûr que c'est les gouvernements qui les fait vivre par l'entremise des crédits d'impôt. Fait que, tu sais, c'est sûr que toi, tu vas pas mordre la main qui te nourrit. Tu sais, tu comprends, tu vas pouvoir aller jusqu'à un certain point, jusqu'à une certaine limite, critiquer le gouvernement, mais au-delà de cette limite-là, la critique ne sera plus permise parce que là, tu vas mettre tes subventions à risque. Moi, c'est comme ça que je l'interprète. Puis de toute façon, tout le monde sait bien que le dicton le dit, là, on ne mord pas la main qui nous nourrit, tu sais.
0: Ah, ça fait doit être pour ça qu'Éric Duhaime a cette couverture médiatique-là, j'imagine. je sais pas, je suis philosophe comme ça. Mais c'est complètement capoté, puis ouais. À quelque part aussi, de plus en plus
1: on
0: de journalistes.
1: On sent le deux poids, deux mesures, hein, pour la couverture du PCQ, vraiment.
0: Ah, là. C'est impressionnant. Ouais, c'est impressionnant cette année de pouvoir le constater. Et aussi, moi, ce que je trouve quand même capoté, c'est qu'il y en a tellement présentement des journalistes qui sont sur, mettons, l'autopilote, que... Il doit y avoir un ratio qui peuvent être remplacés par un prompt ChatGPT. Non, mais tu sais, ils doivent le sentir aussi, là, à quelque part.
1: Non, ouais, c'est bon. Non, c'est drôle. Ben, en fait, quand t'es dans le système, tu fais ce qu'il faut pour garder ta job. Mm. Tu sais, fait que tu fais ce qu'il faut pour garder ta job, mais au dépend de quoi? Tu sais, de ta propre intégrité. Mais en fait, c'est soit t'assimiles le logiciel conformiste de ce que tu dois dire pour être à la bonne place au bon moment, ou soit. Ben, t'es un mouton noir, mais à ce moment-là, tu sais, faire ta place dans les médias traditionnels en étant un mouton noir, c'est pas évident. Toute la latitude que te donne le fait d'être un journaliste indépendant avec ton propre média, ça vaut tout l'or du monde. C'est sûr que là, faire sa place dans l'écosystème médiatique, c'est pas facile. Tu sais, le modèle publicitaire, c'est un vieux modèle, c'est difficile de percer là-dedans. Fait qu'il faut que tu trouves d'autres moyens, tu sais. Je sais pas, moi, tu peux rentabiliser tes réseaux sociaux en monétisant tes vues, tu peux vendre des abonnements, etc. Mais sinon, tu sais, il y a un petit écosystème médiatique qui agit un peu comme des médias indépendants, style vous autres, Radio X, Cube Radio, où on sent qu'il y a cette volonté-là de sortir des sentiers battus du communément admis par l'ensemble de l'écosystème médiatique. Tu sais, c'est quoi la différence, mettons, entre La Presse puis Radio-Canada ou Le Devoir? Tu sais, Le Devoir rendu super woke. Tu sais, la seule affaire, c'est quoi que tu te vas encore trouver peut-être un souverainiste ou deux, là, au Devoir versus La Presse. T'sais. Fait qu'on s'entend, là, tu sais, puis TVA, puis journal, tu sais, je veux dire, les affaires qui te

0: des fois, t'es comme...
1: Mais on arrive,
0: la tête à deux mains.
1: On arrive au point de bascule. T'sais, on arrive au point de bascule parce que moi, il n'y a personne en bas de 40 ans à qui je parle qui va me dire, moi, j'écoute LCN, Target, je me nourris de ça. T'sais, je veux dire, ça vient d'emblée. Les jeunes vont nous le dire. Moi, je fais plus confiance aux médias traditionnels.
2: Mais c'est pour ça que leur profit baisse aussi.
1: Puis en contrepartie, ben,
2: t'as fait... font plus. Ils vivent au crochet du gouvernement complètement.
1: Puis c'est très facile aussi après ça de se revirer puis d'aller faire peur aux têtes blanches pour les garder abonnés aussi. Hein.
0: Ah, exactement. Non, mais là, t'as tout compris. T'sais, c'est-à-dire que. La seule génération qui consomme encore des médias, là, on va dire, c'est les boomers, des médias traditionnels, ou les vieux X. Mais tu sais, après ça, des médias comme les vôtres, ou tu sais, mettons des médias alternatifs, c'est ça qui va encore réussir à aller chercher un peu la jeunesse, mais sinon, ça se passe vraiment sur les réseaux sociaux. Puis tu sais, dans le fond, c'est toute la lutte métapolitique pour l'hégémonie du discours en société. Et ça, le gouvernement fédéral l'a très bien compris, parce que l'année passée, la première chose qu'il a faite quand il est arrivé au pouvoir, Mark Carney, c'est nous passer des lois liberticides pour le web avec des affaires comme C8, C9, C22, toutes ces lois-là, où est-ce qu'on va encadrer le discours que tu auras pu... Fait que c'est la volonté en fait, c'est de contrôler un peu ce qui va se dire sur les réseaux sociaux. Pourquoi? Ben parce qu'ils savent très bien que les nouvelles générations ne consomment pas les médias traditionnels et que les médias traditionnels ne sont plus rentables, vivent aux dépens des gouvernements. Fait que, tu sais, tout ça, c'est un genre de système sur le respirateur artificiel dont le temps est compté. Le jour où on leur retire leur subvention, ils vont devoir couper la moitié de leur salle de rédaction, si ce n'est que faire faillite. Donc il y a une place pour quelque chose de beaucoup plus organique sur le plan des médias, c'est-à-dire qui vient d'un désir de la population, mais ça peut pas émerger, ça peut pas fleurir, tout simplement parce qu'on maintient un vieux système sous le respirateur artificiel qui va disparaître de lui-même avec la dernière génération qui le consomme, les baby boomers.
1: Donc, on est à 10 ans. Grosso modo, 10, là, dans une fenêtre de 10 ans à peu près, ça va être pas mal over pour ce qui est des médias comme on le connaît actuellement. Maintenant, moi, tu vois, je me suis promené beaucoup sur les réseaux sociaux, TikTok pour pas le nommer, puis j'ai posé la question aux gens, aux élections, tu votes pour qui? Et 9 sur 10 ne va pas voter. 9 sur 10 de mes répondants sur TikTok n'allaient pas voter et étaient même pas capables de nommer un des partis là, présentement.
0: Ouais, mais tu sais, c'est parce que les gens sur TikTok sont jeunes, puis c'est connu que les jeunes votent moins que les personnes âgées. Ça a toujours été comme ça. Là.
1: Mais il y a un désintérêt, ma foi, phénoménal. Je n'ai jamais vu un désintérêt à ce point. C'est peut-être moi qui vivais dans un monde, puis j'ai peut-être une chambre d'écho aussi. Là. Ouais. Mais ça demeure que si ça passe pas par eux autres, le changement... On est statu quo pour 10 ans encore, là?
0: Ben, en fait, là, il y a un travail aussi de la part des partis politiques à intégrer les réseaux sociaux, là, tu sais, je veux dire, d'une manière à réussir à aller chercher ces gens-là qui ne votent pas, tu sais. Puis d'ailleurs, c'est un peu ce que le PCQ a réussi à faire, là, avec leur campagne électorale, c'est-à-dire qu'ils ont une très bonne couverture sur les réseaux sociaux, puis ils mobilisent une strate de l'électorat qui n'était pas forcément interpellée par le politique, par la chose politique auparavant, qui va se mobiliser pour aller voter. Donc, quand tu élargis l'offre politique, tu vas aller chercher plus vaste public. C'est sûr et certain. Fait que, tu sais, il va toujours rester du monde qui vont pas voter, soit par conception idéologique parce que c'est des anarchistes ou soit par des intérêts. Mais il reste néanmoins que la jeune génération a toujours moins voté que les vieux. Ça, c'est connu. Là, c'est un phénomène de société qui perdure dans le temps.
1: Est-ce que c'est un feeling ou, selon toi, c'est quelque chose, un phénomène réel? Mais il me semble que la gauche a tendance à se radicaliser, mais du mauvais côté de la patente. J'entends de plus en plus de commentaires violents. Je vois de plus en plus de pancartes conservatrices détruites. Oh oui. On dirait que c'est un mouvement qu'on n'avait pas nécessairement vu dans les dernières années, puis qui provient peut-être des États-Unis, puis des mouvements Black Lives Matter, puis ces trucs-là, sans dire que leur cause était complètement bidon. Tu sais, je pense que personne y gagne là, à cab puis à défendre la police. Là.
0: Non, mais ça c'est terrible. Mais tu sais, la gauche, tu vas me dire, la gauche violente, la gauche a toujours été violente. Tu sais, je veux dire, quand est-ce que tu as vu des marxistes-léninistes traditionnels, là, style gauchiste radical du 20e siècle, ne pas être violent? En fait, la violence politique, c'est leur modus operandi. C'est comme ça qu'ils font.
1: La fin justifie les moyens.
0: Ils intimident les gens, ils veulent faire taire certains discours, fait qu'ils vont faire de l'intimidation, ils vont essayer de te faire partir. T'sais, on l'a vu, par exemple, ce qui s'est passé cette année avec Alexandre Cormier-Denis, quand il s'est fait brûler son char à Saint-Jean-Baptiste. OK, ben, il n'y a pas il n'y a pas un maudit politicien, sauf Duhem, qui a osé dire ben ça, c'est un geste de violence politique, puis on le dénonce.
1: Absolument. Ben oui.
3: Mais tantôt, Chico a dit c'est du terrorisme.
1: C'est une forme de terrorisme. Ouais. Quand on s'attaque à tes
3: idées... J'y ai repensé, puis c'est vrai.
1: Quand on t'intimide par rapport à tes idées, moi, dans ma tête, tu sais, c'est pas... Je comprends, là, on n'a pas un gars avec une ceinture d'explosifs. Mais quand on s'attaque à tes idées profondes pour te vandaliser ou s'attaquer à ta personne, c'est du terrorisme.
0: Oui, c'est ça. Puis en plus, le gars, il dit, tu sais, moi, je suis là pour dialoguer. Fait que, tu sais, t'as beau ne pas être d'accord avec ses idées, t'as beau ne pas les partager, mais il est quand même juste là pour dialoguer, tu sais. C'est-à-dire que on n'entend pas le bruit des bottes puis les chemises brunes dans les rues du Québec, là. C'est pas vrai, ça.
1: Puis Rad, vois-tu, parce que moi, j'ai écouté le reportage de Rad, je sais pas si toi tu l'as pris, là, mais j'ai trouvé qu'il avait fait une job quand même intéressante à ce niveau-là, c'est-à-dire on va voir les différents partis puis on essaie de voir s'il y a moyen de dialoguer, puis c'était universel d'un côté. La gauche ne veut pas parler.
0: OK, oui. Tu veux dire le reportage de de Rad là, qui a été fait sur la nouvelle droite au Québec ou la droite nationale là, avec Nouvelle Alliance, c'est
1: exact,
0: ça?
1: Exact, entre autres, Nouvelle Alliance qui était là.
0: Ben, tu sais, oui, il y a une certaine, il y avait un désir d'équilibre dans ce reportage-là. Moi, ce que je reproche au reportage, c'est en fait que le journaliste est biaisé. Le journaliste est lui-même de gauche, puis on le voit, tu sais, c'est comme, il est pas capable de s'extirper de sa personnalité de gauche, il est pas capable de s'en sortir, tu sais. Comme, ça crève l'écran, ça brûle les yeux, c'est que ce gars-là, genre, sa fonde naturelle, c'est les gens de gauche, puis tu sais.
1: Mais attends, un journaliste est objectif, Julien.
0: OK. Mais l'objectivité, oui, la neutralité, non. Ouais. C'est-à-dire, tu peux être objectif, c'est-à-dire présenter les deux côtés de la médaille, mais à l'intérieur de toi-même, t'es pas neutre parce que t'as une position. Il n'y a personne qui est neutre. Tout le monde a une opinion sur quelque chose. Fait que la neutralité n'existe pas, OK? Mais l'objectivité peut exister. Fait que c'est une nuance importante à faire. Mais le truc, là, avec ce reportage-là, à Rad, là, c'est que, dans le fond, tu sais, ce gars-là, là, tu sais, quand il va interviewer Nouvelle Alliance, là, au parc, qu'est-ce qu'il fait? Ils rentrent du côté des gauchistes. Puis là, t'as la police, puis t'as un fil, t'as un ruban qui les sépare. Ouais. Qu'est-ce qu'il fait? Il interviewe Nouvelle Alliance au milieu du terrain, d'un côté à l'autre du fil. Il va même pas à leur rencontre, il traverse pas de leur bord. Ouais. Il reste du côté des gauchistes. Tu sais, je sais pas si symboliquement, ça, c'est pas criant de sens. Je me demande c'est quoi. C'est-à-dire que le message qu'il envoie, c'est que moi, je suis du bon bord.
1: Ouais.
0: Tu sais, puis j'y reste du bon bord. Je suis avec la gauche. Fait que tu sais, je veux dire, il faut pas chercher de midi à 14h, malgré tout son... désir de présenter un reportage objectif, le manque de neutralité crève l'écran.
1: Effectivement. Puis, tu sais, moi, je remarque encore une chose. Il s'adresse à ces gens-là, les gauchistes, puis leur demande qu'est-ce que vous auriez à dire aux gens de l'autre côté.
0: Ils veulent pas parler.
1: Ils veulent pas parler. On parle pas avec eux. On veut pas les entendre. Ce sont des nazis. On est encore dans attribuer des colibets, traiter de noms. God damn, on n'avancera pas beaucoup avec ce gang-là. Là.
0: Ben c'est ça, c'est parce qu'à partir du moment où le dialogue n'est plus possible, la seule chose qui reste, c'est la violence.
1: Ouais.
0: Puis la violence qui est politique, watch out, parce que les idéologies, ça mobilise. T'sais? Fait qu'à partir du moment où toi, t'es prêt à faire de la violence politique, c'est-à-dire jusqu'où tu vas aller pour ta cause, parce que t'es convaincu de détenir la vérité, donc de lutter pour le bien. Fait que ça, c'est excessivement dangereux. Oui. T'sais. C'est pour ça où t'sais, la tradition libérale démocratique préconise la liberté d'expression, préconise les échanges, le dialogue, le débat. C'est justement pour confronter les idées, ce qui fait en sorte que le débat est civilisé. Parce que, t'sais, comme disait... merde, j'ai oublié son nom, là. C'est le théoricien de la guerre du 19e siècle. Là. En tout cas, la politique, c'est la continuité de la guerre par d'autres moyens. Bon, ben écoute, c'est qu'à partir du moment où on n'est plus capable de régler nos conflits de manière civilisée par la politique, qu'est-ce qui reste? La guerre. Fait que c'est soit on se parle, soit on se tape sa gueule.
1: C'est pas mal l'un ou l'autre dans le fond.
0: C'est ça. On n'a pas le choix. Si on est pour vivre en société, soit on se parle,
1: soit on va finir à taper ça ailleurs.
0: Hein. Fait que, je veux dire, le choix est pas difficile. Peace. Mais pour certains, dont la gauche radicale...
1: Impossible le dialogue.
0: Le dialogue est impossible. Donc, qu'est-ce qui reste? Ben, les taloches. C'est ça qui reste. Non. Puis ça va plus loin que des taloches, là, quand t'es rendu à faire brûler des chars, là, tu sais, je veux
1: dire.
0: Ou
1: ben, autre droguer des gens à leur insu, ça peut devenir effectivement dangereux.
0: Ben oui, c'est ça. Ce qui s'est passé avec Assiette Blais, là, tu sais, on l'a vu, là. Puis on se posera pas de questions de midi à 14h, là. Qui c'est qui l'a drogué, ce gars-là? Le gars, il tient un discours de droite économique hyper PCQ, man. C'est clair que c'est la gauche radicale qui l'a
1: fait. Et en plus,
0: ça.
1: On lui aurait passé, passé un message en plus comme quoi ses propos dérangent, puis c'est la stratégie qu'elle a été utilisée.
0: Ben, ça sent les antifas plein, cette affaire-là.
1: C'est effectivement le cas. Ton appréciation de la campagne à venir jusqu'à présent, qui se démarque, puis pour quelle raison?
0: Ben écoute, mon gars, la campagne... J'aurais envie de dire que je suis ambivalent. T'sais. Elle est le fun et elle est plate en même temps, cette campagne-là. Je ne sais pas comment le dire. Mais...
1: Ouais. Moi, je la trouve quand même intéressante, le fait qu'il y ait quand même énormément de variété au niveau des offres. Il y en a beaucoup, c'est du pareil au même.
0: Oui, non, mais c'est vrai, tu as raison. Parce que tu sais, dans un système uninominal à un tour le système de Westminster qui est généralement conçu pour le bipartisme, c'est-à-dire c'est deux partis forts. Puis là, ben, ça se divise les votes. On a une grosse pluralité. Fait que comme si on était dans un système.
3: Là, on est à quatre partis qui se démarquent.
0: Comme si on était dans un système mix proportionnel, genre, là, tu sais. Fait que. Mais là, on a quoi? On a la CAQ, on a le PCQ, on a le Parti québécois, les libéraux, puis QS. Fait qu'on a vraiment cinq partis. Oui, QS est plus marginal. Ouais. Il y en a quatre qui se démarquent, mais quand même 12 % du vote, là, c'est pas rien. Là, ça, c'est le dernier sondage là, qui est sorti ce matin, 12 %. Moi, je pense que QS va faire moins que ça.
1: Moi aussi.
0: Tout simplement parce qu'ils sont genre désavantageux au dernier moment. Là, ça s'appelle la prime à l'urne. Là. Et ce qui va être intéressant cette année, c'est à qui va aller la prime à l'urne, en fait. Parce que généralement, c'est les libéraux qui avaient la prime à l'urne. C'était tout le temps comme ça, d'une élection à l'autre. Ils étaient favorisés au moment du vote. Là, c'était les vieux, ils capotaient dans l'isoloir. Là, puis, ah, libéral!
1: Ouais, ils venaient freak out, puis libéral.
0: Fait que libéral, puis ça pouvait aller chercher un 2-3 % de plus, ça, la prime à l'urne. Fait que là, tu sais, qui c'est qui va bénéficier de ça?
3: PCQ, je pense, moi.
0: C'est pas dit. Aussi, ben, c'est pas dit, mais c'est vraiment pas dit. C'est pas facile parce que.
1: Parce qu'il y en a qui sont vote, gênés de le dire. Là,
3: moi, je pense que c'est ça. Il y a du monde qui sont gênés de dire qu'il n'y a plus Éric Duhaime.
0: Mais le vote fédéraliste de région, là, OK, il est parti du Parti libéral. Il n'y a plus rien au Parti libéral. La seule chose qui reste au Parti libéral, là, on va se le dire, c'est l'île de Montréal, puis certains comtés en Outaouais, puis en Estrie, mais vraiment rare, OK? Fait que, puis il a descendu d'un sondage. Là, matin, on le donnait à 19 %. OK, le PCQ a monté à 18, puis la CAQ est à 22. Fait que, là, chez les francophones, OK, le Parti libéral du Québec, il est mort. Il est plus là. Il a perdu son électorat. OK? Son électorat, il est parti à la CAQ, puis au PCQ. Le problème, c'est que la prime à l'urne, c'est une histoire de petits vieux, ça, OK? Fait que les petits vieux, eux autres, sont à la CAQ. Puis le PCQ, lui, il est fort chez les jeunes, puis chez jusque la génération
3: X. Le problème,
0: X.
3: c'est que les jeunes ne votent pas autant que les petits vieux.
0: C'est ça le problème et tout. C'est qu'il faut mobiliser le vote de la jeunesse. Les jeunes doivent aller voter. Mais tu sais, les jeunes, leur vote est réparti entre Québec solidaire, le PCQ, puis le PQ. Ouais. C'est vraiment ça. Puis je pense que chez les libéraux aussi, là, les jeunes sont assez présents. En fait, ils sont juste pas à CAQ, les jeunes.
1: Ouais. Fait
0: que,
1: pas compliqué.
0: Pas compliqué. La prime à l'urne, là, moi, je pense que c'est la CAQ qui va l'avoir. Puis ça devrait désavantager, à mon avis, le PQ. Mais tu sais, maintenant, tu me demandes, bon, mon analyse de la campagne, très stable au niveau des intentions de vote, quand on regarde ça, sauf les genres de sondages...
3: Les débats n'ont rien changé, honnêtement.
0: Ben, attends un peu, demain matin, il y a un sondage léger qui va sortir, puis lui, il va tenir compte des débats, parce que le sondage qui est sorti à matin, la vaste majorité des gens qui ont été sondés, tu sais, je pense que c'est sur une semaine, ça a été fait après les débats.
1: Ça a été fait avant les débats.
0: Là, demain, c'est vraiment le après sondage. Le premier vrai sondage va sortir après les débats.
3: Il y en a donc bien des sondages cette année.
1: Il y en a plusieurs.
3: Tu es léger, il y en a beaucoup des sondages.
0: Excellente remarque, mais dis-moi, ça, c'est dans le fond, là, tu veux influencer l'opinion publique avec les sondages, c'est pas compliqué. Là. Mm. Un sondage, là, c'est pas juste là pour t'informer, man. C'est là pour contrôler l'opinion publique. Tu sais, quand la CAQ accoule un sondage Main Street là, qui est Atlas, genre...
3: C'est qui ça, Main Street?
0: C'est une firme de sondage, man. Puis qui est Atlas égal à égal avec le PQ, là. C'est pas vrai, man.
1: Non, c'est pas vrai.
0: C'est pas vrai. Quand la CAQ, elle sort un sondage le premier jour de la campagne, là, par une firme de sondage montréalaise, OK, où est-ce que un des patrons de cette firme-là...
3: C'est un ancien de la CAQ.
0: ...est un mari d'une directrice de cabinet à la CAQ. Pose-toi pas de questions pourquoi ils les mettent au coude à coude avec le PQ, OK? Fait que, tu sais, dans le fond, là, toutes les firmes
3: de
0: sondage...
3: Mais autant que le monde vont dire que le PQ est tout le temps, genre, fort dans les sondages à cause que Jean-Marc Léger est péquiste.
0: Oui, ben c'est ça. En fait, là, tu touches un très bon point, là, Maddy. C'est que toutes les firmes de sondage possèdent leur affiliation politique. Okay. C'est ça qu'il faut comprendre. Fait que c'est par une sorte d'agrégation, en fait, des sondages où est-ce qu'on arrive à faire certaines projections puis à voir, genre, comment ça va se jouer. Mais, tu sais, il y a une chose qui est certaine, c'est que le PQ domine. Ça, tous les sondages le donnent. Donc, il est premier. Arrive en deuxième la CAQ. Puis, ben là, la troisième place, ça va-tu shifter? Tu sais, ça va-tu passer du PCQ, les libéraux? Qu'est-ce qui se passe avec ça? Moi, j'ai hâte de voir le sondage de demain.
1: Dans ma tête.
0: Parce que Duhem performe très bien en sondage, voilà. Même. Puis ça va le faire monter.
1: Ben, c'est ça. Au débat.
3: Il y a eu deux bons débats.
1: Exact. Duhem a bien paru au débat et Mme Fréchette a moins bien paru au débat. Automatiquement, j'ai l'impression que ça va avoir un impact sur les chiffres.
3: Faut pas oublier qu'elle est rentrée dans les débats avec la news sur SIFA.
1: Et puis aussi.
0: c'est vrai.
1: Puis aussi.
0: Ça y a fait mal.
1: Gardons en tête que présentement, c'est pas pour rien qu'on voit une gauche se radicaliser puis qui est beaucoup plus violente. C'est pour la bonne raison qu'il y a une montée. Il y a un effet de vague présentement du
0: gouvernement. Ils sont en train de perdre. Pas, je dirais
1: le
0: pas,
1: statut
0: le, mais
1: parti,
0: pas le combat métapolitique, parce que la guerre culturelle puis le combat métapolitique, la gauche est quand même forte là-dessus, parce que ça fait 60 ans que les universités sont intégrées par la gauche. La gauche radicale, sa petite niche, là, son safe space, c'est l'université. Puis tous les étudiants passent par là. Donc là, ça fait des générations de gens qui sont brainwashed par la gauche, puis là, qui endossent leur théorie postmoderne, tout ça.
1: Il y a des gens, justement, avec qui tu t'entretiens. Alors, moi, je vais voter QS. Pourquoi? Ben, parce que là, le chef conservateur est homophobe. T'sais, on entend ce type de propos-là.
0: Aucun rapport.
1: Mais t'sais, on entend ça. Ça, c'est du brainwashage. Je veux dire, c'est de l'information qui a été mâchée et qui a été revomie dans leur bouche. Là.
0: Ouais, ben oui, ou c'est tout simplement de l'ignorance par des gens qui sont pas politisés, là. Mais tu sais, comme la vraie gauche politisée qui est passée par l'université, c'est vraiment le postmodernisme ou le communisme, là, littéralement des marxistes ou des anarchistes là, qui se revendiquent.
3: Mais tu sais, en même temps, on dit ça, mais il y a beaucoup de gauchistes qui vont aller au PQ parce qu'ils savent que le PQ va rentrer.
0: Ben, il y a différents.
3: Faut pas l'oublier.
0: C'est-à-dire qu'il y a différents degrés dans la gauche. T'sais, tu n'es pas obligé d'être un gauchiste radical. Tu peux juste être un gauchiste normal aussi, puis être un genre de social-démocrate qui aime la façon que le PQ gouverne, c'est-à-dire avec une forte place pour l'État, puis les services offerts par l'État, puis la taxation, puis les impôts, puis tout ça, puis croire dans ce système-là. Puis, tu sais, te revendiquer d'une genre de gauche molle social-démocrate, tu vas aller au PQ, oui. Oui, oui, okay. Ça se voit aussi. Mais tu sais, pour en revenir au débat puis à la performance des politiciens, là, je te dirais, man, Mme Fréchette, là, c'est pas une politicienne née. Tu sais, on dirait qu'elle a pas ça dans le sang. Mettons, tu regardes un gars comme Éric Duhem, tu sais, il y a ça dans le sang.
1: C'est un gars de médias, un gars de com.
0: C'est un gars de médias, mais c'est aussi un excellent orateur, c'est un rhéteur, tu sais, il fait du judo verbal, man. Il y a un journaliste qui arrive, qui pose une question piège, mon gars, il fait pif, paf, paf, il le revient dans ses shorts, tu sais.
3: Il a fait ce job-là.
0: Il est vraiment sacoche pour ça. Puis, tu sais, c'est un politicien, il l'a dans le sang, mais tu sais, tu sens que Mme Fréchette, c'est plus comme une bonne élève, tu sais, mettons, une première de classe, là, qui a une genre de réponse à tout, parce qu'elle a bien étudié ses notes. Ben, c'est un peu ça, tu sais.
1: Mais la seconde que tu as sort de sa zone de confort, par contre, elle perd le contrôle.
0: C'est ça. Exactement. C'est pour ça qu'ils ont sorti les lunettes au dernier débat.
1: Mais c'est ça. C'est à ce point-là dont on est dans les détails. Julien, écoute, fascinant. Ça faisait un bout qu'on s'était pas vu. Je pense qu'on avait à jaser.
0: C'était super le fun.
1: On remet ça de toute façon. On se jase de façon ponctuelle, mais c'est sûr et certain que tu vas venir nous jaser. D'ailleurs, l'extrait va être disponible à partir de demain. Julien, si jamais les gens veulent avoir affaire à tes services, ou ben non, on veut justement mieux connaître Indocile Média, on t'y prend comment?
0: Ben, écoute, indocilemedia.com. Vous allez là, tous mes articles y sont. Sinon, j'ai vraiment donné un coup de barre là, dans mes médias sociaux. Là. Écoute, je suis sur TikTok, je suis sur Instagram, je suis sur X, sur Facebook, je suis sur Telegram. Fait que vous pouvez me suivre sur toutes les plateformes. Je fais beaucoup de vidéos aussi. J'essaye de percer en faisant un peu de vidéos. Là. Ça a fait que mon Facebook a quand même monté pas pire à 7000 followers. Fait que on y va comme ça. Là. J'essaye de tirer mon épingle du jeu. Après ça, ben là, je vends toujours ma revue de presse avec le rapport politique. Pour ceux qui sont férus d'actualité, de politique. Rendez-vous sur mon site web, vous pouvez acheter ça, vous allez être servi, les amis.
1: C'est très efficace. Moi, je m'en sers, je veux dire, c'est très efficace, très concis. Tu as les principaux éléments, les principales nouvelles. Puis.
0: Oui, c'est ça, c'est ça. Ben, tu sais, c'est parce que ça te fait sauver du temps, tu fais le tour de l'actualité avec ça. Donc, ça sert aux organisations nécessairement, mais quelqu'un qui veut suivre l'actualité de près, qui n'a pas beaucoup de temps à y consacrer, la revue de presse, c'est un excellent outil.
1: Ça, c'est clair. Tu vois, justice, immigration, économie, plein d'affaires qu'on peut parler, mais qu'on va devoir certainement aborder ensemble. Hey, gros merci à Maddy, gros merci à Dionne. Nous autres, on se retrouve demain à partir de 16h. On est en négociation pour des entrevues cette semaine. Ça risque d'être le fun à ne pas manquer. Sinon, on est en mode musical jusqu'aux deux snooze à partir de 18h. Je vous dis ciao, à demain.
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0: Si on peut voir les choses moindrement positivement, ben ça fait une journée de moins sa campagne électorale.
1: C'est ce que je m'en allais dire. Waouh, on est connecté, comme si c'était pas écrit sur cette page à cette phrase-là.
0: Non, non, non.
1: Check.
0: C'est soit connecté qu'on est ou écœuré qu'on est.
1: Ouais, ouais. Ben moi je banque mon émission alerte là. Ça, je trouve ça plate.
0: Ah ouais, regarde. Hein? C'est inacceptable. Dans 4 ans, là,
1: ouais.
0: Coupez pas des émissions, ça se fait pas, ça.
1: Ah non, c'est ça. Bon. Faites-le en podcast, votre élection.
0: Ouais. Faites ça comme OD, là, une pièce par vote, là,
1: ah
0: par
1: non,
0: téléphone.
1: Mettez ça sur Patreon, là, pis ceux qui veulent voir, ils payeront. Ouais.
0: On peut-tu s'entendre? On fait un SurveyMonkey.
1: Ouais.
0: 8 millions de personnes sur SurveyMonkey.
1: Ah,
0: on choisit là, puis...
1: Ils n'ont rien qu'à s'ouvrir un Patreon, là, pis ceux qui sont intéressés, nous autres, on n'aurait pas les moyens de s'ouvrir ça, là, fait que...
0: Ouais, maintenant, il est... Tu sais, élection Québec, là.
1: Ouais.
0: Ça coûte des millions, cette affaire-là.
1: Puis quand on parle de...
0: Non, non, mais attends.
1: Non, non, continue.
0: Tu élection Québec coûte des millions, ça.
1: Ouais.
0: Tu sais, là, on a Dionne, là, qui travaille comme un fou, c'est TI, là. Il va nous programmer un genre de sondage SurveyMonkey, vote en ligne.
1: Ah ouais.
0: Il va te faire ça en 2 jours.
1: Dis-le pas trop fort parce qu'on va le perdre. Il y a bien des entreprises qui ont du monde demain.
0: Bref, bien content de vous retrouver. Pour vrai, vous écoutez les snooze, évidemment, pour la bonne humeur, le plaisir,
1: la
0: musique.
1: Tout le temps de bonne humeur, nous autres. Tout le temps.
0: La musique, évidemment. C'est l'édition du lundi au 96.9 du samedi sur iRock 24.7. Et c'est la formule musicale des snooze.
1: La version légère, là, 300 livres de moins. Là.
0: Voilà. Fait que nous, ils nous ont donné une émission, puis on s'est dit... Hey, on va faire 2 émissions avec le même nom.
1: Pour enlever un créneau à quelqu'un.
0: Et voilà. Hein?
1: Voilà. Non, prouver notre ancienneté et notre allégeance depuis 12 ans.
0: Ouais, non, c'est pas de même, ça marche.
1: Ah, non, okay.
0: Mais on le sait, le lundi, c'est le début de la semaine. Et puis, c'est plus léger, souvent dans l'actualité également. Puis, de toute façon, vous nous connaissez, nous autres, l'actualité, c'est pas nécessairement notre fort. Oui, fait qu'on s'est dit.
1: Politique.
0: Parce que nous, on aime la formule mixed radio. Le jeudi, c'est ce qu'on fait aussi. Puis, le lundi, on s'est juste dit, regarde. Pourquoi pas mettre juste plus de tunes? Correct, ça? On peut faire ça aussi, là. C'est,
1: puis,
0: c'est légal.
1: Un samedi matin sur iRock, c'est parfait.
0: C'est excellent, c'est là. Donc, c'est ce qu'on vous propose aujourd'hui sur le 96.9 dans la grande région de Québec, sur iRock dans le monde en entier.
1: On taquine notre boss Babu.
0: Effectivement. Ouais. Puis, normalement, je reviendrai. Puis, Marcus, tu passes une belle fin de semaine.
1: On a-tu pas le temps de ça?
0: On essaye d'être. Non, on dit, on parle moins, on met plus de tunes. Là, on fait tout le temps des intros à 10 minutes, 5 minutes, 7 minutes. Ça finit jamais. Vous parlez pas moins pantoute. Faites juste le dire que vous parlez moins.
1: On met plus de tout.
0: Ouais, ça oui, ça oui, par exemple. Ah, ben ça, tu passes une belle fin de semaine.
1: Ouais, mais on s'en fout.
0: Oh, on n'a pas le temps. On n'a pas le temps. By the way, vous pouvez nous rejoindre aujourd'hui durant l'émission 418-903-5969, 418-903-5969 par texto, téléphone, c'est le même numéro de téléphone. Ou encore, Marcus, sur les InstaWeb et toutes les choses de la patente numérique.
1: Notre page à nous, la page Facebook, les deux snooze, les deux en, tu sais, le deux en lettres, là.
0: Hein? Deux lettres, c'est nous autres, ça.
1: C'est ça. Deux lettres, ça, c'est nous autres. Ouais. Snooze avec un S parce qu'on est les deux, voilà.
0: C'est ça le truc.
1: Deux snooze.
0: Les deux en lettres parce que.
1: C'est ça. C'est pour ça qu'on fait de la radio.
0: Facebook, Instagram et TikTok.
1: Ouais, on est vraiment sur TikTok, mais bon. C'est ça.
0: De temps en temps. C'est à temps partiel.
1: Puis on est sur OF, mais ça.
0: Ça, c'est privé.
1: C'est privé.
0: Il n'y a que ceux qui savent. On part en tonne dès maintenant. Merci de nous avoir choisis aujourd'hui. J'espère que vous avez passé un bon 2 heures en notre compagnie. On a évidemment des manchettes Jalapeno Vin Press. On va se garder un petit moment tantôt pour jouer aussi. Vous connaissez la routine. Hein? On est-tu bien dans la routine?
1: Ben, on dit que vous connaissez la routine, mais il y a beaucoup de nouveaux auditeurs cette année. Là.
0: Ouais, ben tu découvriras la routine en même temps que les autres. Pas le temps de niaiser.
1: Je te l'explique même pas.
0: On vient rester là.

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4: Ah, ce cher Tacu, on l'aime-tu? Hein? Ouais. Ah, on l'aime-tu, Tacu?
5: Tacu!
4: On l'aime, Tacu. Ben, de retour dans les deux snooze avec Marcus, c'est lui.
5: C'est moi, ça!
4: Alex, c'est moi, votre duo d'animateurs préféré. Et ça, depuis 2004.
5: Il y en a beaucoup qui vont nous dire que ça paraît pas. Mais c'est pas grave.
4: Qu'on est leur préféré ou.
5: Ouais, aussi, puis que ça fait 20 ans qu'on fait de la radio.
4: Regarde, on garde ça naturel. Et d'ailleurs, ben, on s'en va vers un segment qui a lui-même plusieurs années, les manchettes Jalapeno Vinpress.
6: I thought you were hot!
7: I am. My name is Jalapeno.
8: Oh, so cute! Oh, oh my God!
7: And please, tell your friend. My name is Jalapeno. You have no talent.
4: Yes, les manchettes. Yes.
5: Yes.
4: On fait top dans nous.
5: Yes.
4: Ça fait longtemps. Yes.
5: Hey, les manchettes dans boîte.
4: Dans boîte. Les manchettes Jalapeno dans boîte.
5: À ta peu, là.
4: Attends. Demandez à Mr. White.
5: À ta peu.
4: Alors, oui, les manchettes Jalapeno, c'est le classique de l'émission des Snows. On s'inspire de l'actualité des derniers jours et ou des dernières semaines quand c'est plus tranquille. Et on vous raconte l'actualité. À notre manière. Ce sont des vrais titres de nouvelles, mais on invente, c'est de la fantaisie, là, les informations qu'on rajoute par-dessus.
5: Moi, je l'écœurerais plus avec à ma manière parce que la sécurité dans ses shows.
4: Ah,
5: elle va nous. Qu'elle vienne nous casser à elle.
4: Elle va nous sortir de site, ça sera pas trop long. Évidemment, vous avez compris qu'on taquine ceux qu'on. Et voilà!
5: À notre manière!
4: À notre manière! je te laisse commencer, Marcus, avec ta première manchette de Jalapeno Vinpress.
5: Alors, écoute bien ça. Selon l'ONU, le cycle de l'eau est devenu plus imprévisible.
4: Ah ouais?
5: Ah ouais, fait que toi, l'ONU, t'es en train de me dire que si je fais couler l'eau à gauche du verre, il n'y aura certainement pas une flaque à gauche, mais peut-être à droite.
4: C'est ça que tu me dis, l'ONU, là.
5: Tu vois pourquoi on fait pas des vraies nouvelles?
4: Mais tu sais, le cycle de l'eau, c'est assez basic. Je pense première année primaire, évaporation, condensation.
5: Ah, OK, il parlait de ça!
4: Ben oui.
5: Ah!
4: Fait que là, je sais pas trop c'est quoi le changement de tout ça. Ça passe de évaporation à plus direct. Je sais pas.
5: C'était le
4: cycle de lavage de ma laveuse.
5: Ouais, c'est ça.
4: Le cycle de l'eau, c'est. Ben, c'est au début, ça rince, là, ça met de l'eau dedans.
5: Ouais.
4: Le menu, ça brosse, ça spin. Le menu, ça part.
5: C'est ça le cycle de l'eau.
4: Puis après ça, ça revient.
5: Ça sort.
4: Ça rince. C'est ça le cycle de l'eau. Hein? Première manchette de Jalapeno Vinpress. Pour moi aujourd'hui, mais on n'a pas le temps.
5: Ah non,
4: hey, parle moins, on joue plus de tonnes.
5: Check mes clothes.
4: Le prix de la poutine du Beach Club fait réagir. Ah, ça va être une grosse pièce. 41 grosses pièces.
5: Une grosse note. Une grosse note. Grosse facture.
4: Grosse facture, ouais.
5: Okay. Ouais, la sauce est pas pire, mais pas pour 41 pièces.
4: Il faut que tu sois ici ou en tabarnache pour. Il y a les toasts à moutarde, faut être gelé. Poutine à 41 pièces, faut être magané.
5: Alors, un deuxième pour moi.
4: Ah oui.
5: Elle gagne une compétition malgré une diarrhée. C'est le cas de le dire, elle en a chié pour sa compétition.
4: Elle a gagné par la couche des fesses.
5: Ouais. Ouais.
4: Deuxième manchette, tu gagnes notre respect éternel si tu as 20 sur 20 à ce quiz du Roi Lion.
5: Ah, okay, oui.
4: Dire que moi, je me forçais à suivre les lois, être une bonne personne, aider mon prochain, alors qu'il me suffisait d'avoir 20 sur 20 sur un quiz du Roi Lion pour être éternellement respecté. C'est colique.
5: Ah, bien, t'en as pas?
4: Des questions?
5: Ouais.
4: Non?
5: Ah, grippe, j'étais prêt, moi, là.
4: Comment s'appelle le petit perroquet fatiguant qui tourne, là?
5: Ah, oh, c'est monnaie. Tu vois, je viens de voir.
4: Ouais, c'est assez facile comme question, en plus.
5: Ah, ouais? Sérieux? Quoi, non, son nom?
4: C'est Zazou.
5: Zazou!
4: Ben oui.
5: Ah. Merci.
4: Malheureusement, pas de respect éternel pour toi aujourd'hui.
5: Non,
4: non.
5: Qui est Zazou?
4: Eh oui.
1: Et troisième et dernière pour moi dans Saving Press, parce que là, ça fait longtemps qu'on est là.
4: Ben oui.
1: Un site louche veut arnaquer les fans du CH. C'est-tu moins ou pas mal toutes les sites qui vendent des billets du CH? Arnaque le monde du CH?
4: Absolument. Puis tu peux même enlever le site. Je te dirais que le prix de la bière au Centre Bell, eux aussi arnaquent les fans du CH.
1: Au moins, il y en a un qui s'est fié à ça, au prix du Beach Day. Là.
4: Ah ouais. C'est combien au Centre Bell? Hein? Un mois et 10 pièces de plus.
1: Ah. C'est comme les boys quand Stan ils se battaient contre l'autre brasserie.
4: Oui, les
1: ailes. Ils la 40 cents, tu vas voir.
4: Ils vont y faire à 30 cents, moi, mon baptême. dernière manchette, Jalapino Vinpress pour aujourd'hui. Vladimir Poutine appelle les Russes à voter pour contribuer à la victoire en Ukraine. Ben bon. Et bon, accessoirement, pour vous éviter un séjour au goulag, en prison.
1: Au goulag.
4: T'es toujours mieux de voter du bord à Vlad. Et c'était les manchettes de Jalapino Vinpress pour aujourd'hui. Puis nous, ben, on repart en musique. Vous connaissez la recette, là.
1: Ben oui.
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1: Deep Purple, Marcus et Ben. Connais Deep Purple?
2: Oui.
1: Ouais. Ça, c'était très bon.
3: Ah, OK. C'est la seule tune qui est capable de jouer le début.
1: Sincèrement, là, merci.
3: C'était...
1: Je pensais pas...
3: Très bon, désagréablement parlant.
1: Je pensais pas que j'avais besoin de ça aujourd'hui, mais merci.
3: On se la
1: fait
3: live! Hey gros, on se la fait live!
1: C'est un Ben!
3: Hey gros, on se la fait live!
1: Toi, Ben, fais un bass!
4: Hey, écoute, man, t'es une petite machine. Ouais. Donc,
1: tout ça nous amenait à une troisième
3: ah
1: question.
3: Ah oui, les gars, je veux des questions!
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2: All right, de retour dans les deux snooze avec Marcus et Alex au 96.9 FM dans la grande région de Québec. Basé à Lévis, mais très fier d'émettre dans la grande région. Évidemment qu'on n'oublie pas nos amis sur iRock247.com. En ce beau samedi matin...
3: Avec votre café puis votre déjeuner, tu sais, votre bon griot overnight là, que vous avez préparé puis qui est tout ponteux dans la gueule. Aucun fun à déjeuner.
2: Oui, overnight, je pensais que c'était des couches, là, mais...
3: Ouais, c'est quasiment pareil. Tout seul manger une couche, est-ce que ça revient pareil?
2: Une bonne toast au Nutella Peanut. Ah, as-tu essayé le Nutella Peanut?
3: Non, j'ai pas essayé.
2: Non, ah, il est bon.
3: Je t'ai dit, mange plus de ça. Ah. Ah, mais des fois, j'aime ça me faire une toast avec un peu d'avocat.
2: De la mélasse, là.
3: Une toast à la mélasse.
2: on est rendu au segment. Oui, on est rendu au segment pour de jeu dans l'émission où on teste nos connaissances générales.
3: Vous jouez encore rendu à 40 ans.
2: Ben, il faut. On garde notre cœur jeune.
3: Puis notre mémoire active.
2: Il y en a qui vont dire qu'il n'y a pas juste le cœur. Il y a la maturité aussi. Ouais.
3: On l'a oublié, celle-là.
2: Oui, un petit peu. on joue, là. Alors, voyons donc, c'est pas ça. C'est le jeu qu'on nomme tout le temps. Finalement, on change de jeu, mais s'il s'appelle tout le temps, voyons donc, c'est pas ça. Ou on se pose...
3: C'est pas le nom de ton jeu, ben c'est ça.
2: C'est ça. C'est voyons donc, c'est pas ça. On se pose des questions de connaissances générales qu'on ne s'est probablement jamais posées.
3: Voilà.
2: Donc, on ne connaît pas vraiment la réponse non plus. Ça nous permet de divaguer et de tester, vous aussi, vos connaissances générales parce que, comme tous les jeux dans l'émission des Snooze, on vous invite à participer en grand nombre en nous envoyant vos réponses, du moins celles que vous pensez être les bonnes, au 418-903-5969. Ça tombe dans notre petit iPad de texto ici à côté. Toujours le fun de vous lire et de vous juger secrètement sur les réponses que vous nous envoyez.
3: Fait que je m'en vais leur brancher à l'instant, puis on va continuer.
2: C'est bien ça, pas manquer de batterie pendant le quiz.
3: Voilà. Première question pour toi, Alex.
2: Ah oui, OK.
3: On commence. Ah oui. Pour quelle raison 29 % des travailleurs ont-ils déjà demandé congé? Et non, GTA 6, c'est pas sorti encore.
2: Ah, c'est là, Colin, ça aurait été mon...
3: je l'ai fait, moi.
2: Ah, t'as demandé...
3: Ah, j'ai collé.
2: T'as demandé congé?
3: Le lendemain,
2: ouais.
3: Je l'ai pas dit à ma blonde. Je vais travailler du sous-sol.
2: Je vais être malade ce jour-là.
3: Je vais travailler du sous-sol.
2: Ah ouais, c'est ça. Okay.
3: Et voilà.
2: C'est juste plate, c'est ça, que ce soit sur les ondes publiques. j'ai pas pris congé. Là. Moi, je vais jouer les soirs et la fin de semaine quand les enfants sont couchés comme tout le monde.
3: J'ai même pas pris recommandé encore.
2: Ah, OK. Ah,
3: 160$, c'est quand même quelque chose, là.
2: Oui, mais j'ai eu. Moi, j'ai fait. Gann, c'est un jeu de quiz, moi, on jase.
3: On jase.
2: Sur Costco.
3: Ouais.
2: Tu peux acheter pour 100$ de cartes cadeaux. Pour 90, je pense. En tout cas, t'as un rabais, là. Ça revient moins cher.
3: Ah ouais.
2: Fait que j'ai fait ça. Fait que mon jeu m'a coûté moins cher à cause de ça. Fait que j'ai mis mon compte Xbox, dans le fond. J'ai rempli mon compte Xbox d'argent à rabais chez Costco. Puis là, j'ai acheté le jeu. Fait que aussi. Ça m'a coûté moins cher que de.
3: J'étais en train de me demander si
2: j'aurais. J'ai eu un rabais, bref.
3: C'est un Xbox Series X que t'as?
2: Ouais.
3: T'en as même demandé, je devrais pas acheter ça après.
2: Ouais, mais là, il vient d'augmenter, faut que je te le conseille pas. Ouais. Regarde ta PS Pro, c'est ça que t'as?
3: Non, ordinaire. J'ai peur qu'elle ait de la misère à vivre.
2: Pas GTA 6.
3: Ouais, OK.
2: Alors, tu disais 29% des gens.
3: Alors, pour quelle raison 29% des travailleurs ont-ils déjà demandé congé?
2: De la mortalité dans la famille.
3: Ce serait pas fou.
2: Ouais.
3: Mais non, c'est pas ça.
2: OK.
3: Ben, regarde, tu vois, premier indice, divertissement.
2: Oh!
3: C'est pas GTA 6, je te dis.
2: Allô, danseuse?
3: Ça dépend de la façon où tu y vas, puis laquelle, mais c'est pas loin.
2: C'est pas loin?
3: Ouais. Deuxième indice, écran.
2: Aller au cinéma? Voir un film? Film de cul.
3: ouais. Tu m'as corrigé pour ça? Non. Troisième indice, sport.
2: Super Bowl, le lendemain du Super Bowl.
3: Je te le donne, regarder un événement sportif.
2: Ah ouais? Ah ouais.
3: Ben, il y en a une couple, quand je travaillais dans la restauration, on a une couple le lendemain du Super Bowl qui est là.
4: Ouais, écoute, je fais une pause.
2: Pour vrai, le lendemain du Super Bowl devrait être un jour férié. Là.
3: Ouais.
2: tu dors que le cul, t'as mangé full gras, t'as bu de l'avion.
3: Ouais, oublie ça.
2: Tu dors vraiment mal, tu te lèves le lendemain.
3: Tu laves ton lit parce que tu sues dedans comme un cochon.
2: Non.
3: Je t'en toujours à manger comme du monde, c'est
2: quelque chose. Fais-toi ton Super Bowl avec du tofu comme tout le monde, ça va bien aller.
3: Ben, j'ai mangé cette semaine.
2: Pas le temps.
3: Deuxième question.
2: Un bon bol de chia. Écrit qu'on n'a pas le temps. Je te confirme, on n'a pas le temps.
3: Alors, le plus gros au monde a été érigé en 1994 et a une hauteur de 54,94 mètres. C'est-tu érigé, c'est ça? Érigé.
2: Ouais. Okay.
3: Le plus gros au monde a été érigé en 1994 et a une hauteur de 54,94 mètres. Que suis-je?
2: Ça s'appelle Noël.
3: Non.
2: Non, OK.
3: Premier indice, Vancouver.
2: Un totem?
3: On va chier. Comment ça, c'est ça?
2: Ben, mon gars est allé à Vancouver cet été.
3: Ah, puis il
2: y avait des photos de totem.
3: Ah, c'est ça. Donc, sculpture et amérindien.
2: Ah, OK, bon.
3: Voilà. J'aurais fini par le trouver. Mais...
2: Je pense que oui.
3: Un totem, c'est une bonne réponse. Mais...
2: Yeah!
3: Le troisième question. Le son voyage 15 fois plus rapidement à travers cela que dans l'air. Donc, le son voyage 15 fois plus rapidement à travers ça que dans l'air.
2: Je vais essayer l'eau.
3: C'est un bel essai.
2: Ouais.
3: Mais ce n'est pas ça.
2: OK.
3: Premier indice, élément. Ça aurait pu.
2: Ben ouais, c'est ça.
3: Ah oui, et non.
2: Élément. du fer, de l'aluminium.
3: Du fer, c'est une bonne réponse. Deuxième indice, métal. Et troisième, tour Eiffel.
2: Eh bien.
3: En métal, parce qu'on sait que la tour Eiffel est en métal.
2: Oui.
3: Oui.
2: Parce que les imprimantes 3D n'existaient pas à ce temps-là.
3: Voilà.
2: Sinon, c'est clair que ça aurait été fait en ABS bleu poudre.
3: As-tu ça, toi, l'imprimante 3D?
2: Non.
3: T'as pas grillé là-dessus?
2: Non. Je veux pas de gun chez nous.
3: On fait des guns en tir. Quatrième et dernière question pour moi, parce qu'on a beaucoup trop de femmes.
2: Oui.
3: Quelle personnalité connue s'enregistrait dans les hôtels sous le nom d'Alota Warmheart? C'est ça? Je te fais un paper cut.
2: Elvis Presley?
3: Ah, t'es pas loin.
2: Ah ouais, OK.
3: Mais sous le nom d'Alota Warmheart. Première indice, chanteuse.
2: Marilyn Monroe?
3: Un plus jeune un peu. Deuxième, Mickey Mouse Club.
2: Christina Aguilera? Ah,
3: t'es pas loin, man.
2: Britney Spears!
3: Parce qu'on a dit Baby One More Time.
2: Bravo! On le dit pour un autre. Ah, il va. Continuez à texter 88-903-5969.
3: On a eu des belles réponses.
2: Oui, mais pas des bonnes. Plus de 1000 décès par année sont directement liés à ceci.
3: Quand j'y fume parce que je les aime.
2: C'est un bon guess, mais d'après moi, c'est plus que 1000, malheureusement.
3: Ouais.
2: Donc,
3: je parlais par semaine.
2: Ouais. Plus de 1000 décès par année sont directement liés à ceci. On voit que le premier indice, l'arme.
3: Les balles perdues.
2: Ce n'est pas ça, mais c'est un bon pic. Deuxième indice, reptile.
3: Hein? L'arme, reptile.
2: Oui.
3: La chasse aux crocodiles.
2: Je te le donne pareil, les attaques de crocodiles.
3: Ah, pas vrai?
2: Ouais, bien dangereux.
3: Ah ben?
2: C'est vif, ça a une grande gueule, puis...
3: Ah, il va en avoir dans les CSS.
2: Ah oui? Ah oui. Dans les Everglades.
3: Ouais, j'ai hâte de voir ça. Ah, j'ai écouté, c'est la troisième fois que j'écoute le truc sur Netflix.
2: Là, c'est un quiz ou une chronique sur GTA 6? Deuxième question.
3: Ouais.
2: Il est reconnu pour avoir... pu dessiner avant de marcher. Donc, il est reconnu pour avoir pu dessiner avant de marcher.
3: Picasso.
2: Colis.
3: Hein?
2: Colis.
3: Ouais, on doit.
2: Un trou d'un coup, man.
3: Un trou d'un coup. Hey, gars, man. Sérieux? Ben, c'est le seul qui me donnait à l'esprit vite de même.
2: Ah, c'était Picasso, t'as. Une petite tape de golf.
3: Ah, ouais, ça va,
2: man. Colin. Hey, trou d'un coup.
3: Une petite tape de golf. Ouais, tu casses bien.
2: Oui, c'était Picasso.
3: Oui.
2: Troisième question. De quoi 40% des hommes avouent-ils avoir peur? De quoi, et non pas de qui,
3: okay.
2: De quoi 40% des hommes avouent-ils avoir peur?
3: Les araignées, man. Moi, ça serait ça.
2: Ah ouais. Spider-Man, tout.
3: Ouais.
2: Ce n'est pas ça.
3: Non.
2: Alors, premier indice, physique. 40% des hommes avouent avoir peur.
3: Ben, pas bandé.
2: C'est pas mal plus que 40, okay. Ce n'est pas ça.
3: Ah, okay.
2: C'est un bon guess.
3: Ah ouais.
2: Deuxième indice, tête. Donc, physique, tête.
3: 40% des... Pas de ça.
2: Ouais.
3: Tomber sur la tête.
2: Ce n'est pas ça. Dernier indice, perte.
3: Ah, les cheveux.
2: Les cheveux, mais devenir chauve. Ouais, devenir chauve, 40% des hommes. On peur de ça. Pourtant, Martin et Matt, il est beau. Ça.
3: Hein? Il y a juste lui qui te donne la tête.
2: Ben, donne-moi un autre, ouais.
3: Ben, Grit, c'est Sylvain Larocque.
2: Excuse-moi, c'est vrai. On oublie tout le temps, hein, Sylvain Larocque.
3: Sylvain Larocque.
2: Dans la liste des... quatrième et dernière question. Jusqu'en 1883, donc 1883, là, ça date.
3: Dans Red Dead Redemption, ça.
2: Moi, à peu près. Quel était le plus important produit d'agriculture au niveau mondial? Donc, jusqu'en 1883, après juste... ça, ça a changé, ouais.
3: OK.
2: Quel était le plus important produit d'agriculture au niveau mondial? Donc, dans le monde, on en faisait pousser beaucoup en agriculture jusqu'en 1883, c'était le king.
3: Les patates! Les patates, nous, monsieur, des patates!
2: C'est pas les patates.
3: OK.
2: Donc, ben, premier indice, je vais sauter, c'est plantes, mais on avait compris avec agriculture.
3: Ah, ouais.
2: Même toi, tu avais compris ça.
3: Ah, ben ouais, même moi.
2: Deuxième indice, tissu.
3: Ah, le coton.
2: Bien pensé, mais ce n'est pas le coton.
3: J'aurais
2: essayé ça aussi.
3: Le chanvre.
2: C'est le chanvre, le cannabis. Oui.
3: Et voilà.
2: Voilà, donc jusqu'en 1883. Bravo, man, ça a été plus efficace que moi. Et ben, on repart en musique. Où ça?
3: Je sais pas, tout le temps va chez vous, mais c'était fâché.
2: Non, non, non, non. Okay. Non,
3: sac tellement.
2: On s'en va en musique au 96.9 dans la grande région de Québec. 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
2: Bon, fait que là, t'as-tu fait ton show pour les élections, là?
3: Ah, oh oui. Mon petit chapeau de cowboy, il m'a allé à Saint-Tite.
2: Je t'ai dit, ouais, j'irai juste pas voter.
3: Ah, je sais pas, pour vrai.
2: Ah ouais?
3: Ah, je sais pas. Toi, ton choix, tu fais?
2: Pas encore, non.
3: Christine Fréchette Forever?
2: Mais je pense pas, non. Okay.
3: Petit chapeau de cowboy?
2: En plus, je suis gâté. Moi, j'ai Gary dans mon coin. Fait que
3: ah ouais?
2: Le candidat qui a eu un dur début de campagne.
3: Ouais.
2: Cher monsieur Radio X. C'est la fin de l'émission des Snooze pour aujourd'hui. J'espère que vous avez apprécié ce 2 heures de talk un petit peu, beaucoup de rock
3: ouais.
2: Et du fun. C'est la formule qu'on vous propose comme ça les lundis soirs ici au 96.9 à Lévis sur iRock247 les samedis matins. Lâchez pas, gang, là, ça achève. Là. Il en reste plus
3: gros. Le temps des fêtes arrive. Là.
2: Oui.
3: Il y a juste 14 lundi.
2: Et pour vrai, j'ai pas hâte de me lever qu'il fasse noir.
3: Hein, puis de finir de travailler.
2: Qu'il fasse noir. Hé, calique. Puis ça, je parle même pas de déjuvrer ses fenêtres, partir le siège chaud enfin, dans le char quand t'en as un, évidemment. Là,
3: mais oui, pas tout le monde qui est riche comme toi. Hein?
2: Non, je sais. Mais c'était de base avec mon modèle.
3: Bastard, elle est oui, de toute façon, c'est tout de base.
2: Ouais,
3: t'achètes un char de siège chauffant.
2: Siège chauffant, puis volant chauffant en 2026.
3: Volant chauffant, non.
2: Non, pas tout.
3: Non, je l'ai pas, moi.
2: Ah. Mais pour vrai, quand t'es. Pour moi, être vraiment, vraiment riche, c'est les sièges climatisés.
3: Climatisés, oui.
2: Ça, là, si vous avez
3: j'ai,
2: ça. Là.
3: J'ai goûté à ça dans un Toyota Highlander. Mmh. Je capotais.
2: Ouais.
3: Enfin, l'entrejambe au sec.
2: Ouais. T'sais, autant la première fois que j'ai essayé un siège chauffant, j'avais l'impression d'avoir fait pipi dans mes culottes.
3: Ouais.
2: Qu'on dirait que, je sais pas, avoir la fourche frette, on dirait que.
3: Ça fait du bien.
2: On dirait que j'ai l'impression de pisser dans mes culottes, mais depuis longtemps.
3: Depuis
2: genre.
3: Longtemps. Non, mais ça fait du bien.
2: Hey, on a du temps, pas le temps.
3: On s'en va-tu?
2: Hein? Oui, on s'en va.
3: Okay.
2: Passez du très bon temps d'ici la prochaine émission. On sera de retour normalement jeudi à 18h au 96.9. Et.
3: Là, il y a un férié qui s'en vient, on sait pas quand. Hein? Mois d'octobre.
2: C'est le 12
3: c'est
2: octobre, oui.
3: Ah, okay.
2: C'est un lundi, on sera pas là.
3: On sera pas
2: je
3: là.
2: Je te confirme. Passez du très bon temps d'ici la prochaine émission.
3: Bye bye.
2: Bye bye.

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0: Bonsoir et bienvenue à JD's Voice. Bonsoir, bonsoir. Bonsoir tout le monde.
1: Salut, bonsoir. JD.
0: T'as entendu ma voix fort dans tes oreilles, c'est ça?
1: Non, ça faisait la distorsion un peu.
0: Ah! Hein, tu es trop proche du micro. Kim, je la laisserai tout le long, moi, cette tune-là, Mondine. Je l'écouterai au complet à chaque fois. C'est tellement bon.
1: Je te verrais la chanter, moi.
0: Ouais. Avec la tête que j'ai, hein, c'est ça? Excellente, excellente tune de Parkway Drive. Alors voilà, je vous annonce qu'on est live sur Facebook aujourd'hui. Ça a marché, ok? Ça a marché. On est live sur Facebook. J'ai essayé de faire d'autres choses, par contre, mais pas live en même temps parce que là je l'entends puis tout. Fait que mais j'ai essayé de faire d'autres choses. Je me suis fait dire l'autre fois, tu sais, parce que moi je fais aussi des, je fais une chronique le jeudi avec les Snooze. Puis, eux autres passent en live aussi, puis tout. Mais là, ils m'ont dit, ah ben oui, dans StreamYard, tu sais, quand tu commences ton truc, tu peux choisir de le diffuser sur YouTube en même temps, puis ça, j'étais comme, il dit, t'as juste à sélectionner là, quand t'arrives pour être live. C'est pas aussi facile que ça, finalement. Moi, ça marche pas. Ça marche pas. Écoute, c'est peut-être moi. Pis,
1: une sur deux.
0: Moi, puis la technologie, là. Mais au moins, on a réussi à être live sur Facebook. Et... Plus que ça, aujourd'hui, on filme avec, t'sais, de l'équipement professionnel, puis tout, on va pouvoir faire des reels, puis des affaires de même, ça va être le fun, parce qu'on est en compagnie d'Esteban. Donc, Esteban, troisième fois qu'on fait de la radio ensemble, Esteban?
1: Ouais, troisième fois.
0: Troisième fois, les autres fois, c'était dans le fameux show du retour avec Priscilla, avec laquelle... On animait ensemble, dans le fond, Priscilla animait, j'étais co-host avec elle. Puis on a eu la chance, ben les gens, nous autres, on a eu la chance de t'avoir, mais les auditeurs aussi ont eu la chance d'entendre un petit peu parler de toi. Par contre, mon auditoire te connaît pas, hein? À moins qu'ils écoutent vraiment toutes les émissions de 96.9 Lévis, ce qui serait une bonne chose, là, sont sûrement toutes bonnes. Mais tu veux-tu te présenter un peu, c'est quoi tu fais, puis tu sais, ça ressemble à quoi ta compagnie?
2: Donc moi, c'est Esteban, je fais de la production vidéo pour toutes sortes d'entreprises, que ce soit du karting, du plein air, entrepreneurs en général. Moi, il n'y a pas grand-chose qui m'arrête. Comme Priscilla aimait le poser, moi, quand je peux briser 20 000 pièces de matériel dans le bois, mm-hmm. Là, je trippe.
0: Exact.
2: Donc, c'est toujours ça. Donc, moi, j'aime ça aller accompagner les entrepreneurs dans leur quotidien, dans tout ce qui est possible. Puis à côté de ça, moi, je fais du sport, je fais du parachute, tout ce qui est un peu sport extrême, j'aime bien. Donc, c'est un peu cette clientèle-là que je vise aussi.
0: Un accro à l'adrénaline.
3: T'sais, moi, j'ai toujours dit, je suis dans un avion, puis ils nous disent, prenez un parachute, sautez, sinon vous allez mourir. Non, je vais mourir dans l'avion.
0: Encore?
1: C'est sûr et certain.
0: Encore une chose sur laquelle on est tellement différents, toi et moi. Moi, j'ai toujours dit, faut que je saute en parachute seul au moins une fois dans ma vie, c'est sûr et certain. Ouais. Ça a peut-être rapport avec mon signe d'air. C'est quoi de ça, l'astrologie, tu sais?
1: T'es non. Seul de ta gang, je pense.
0: Non, on voit. Enfin, non, mais je suis pas un très. Écoute, j'entends des affaires, puis bon,